0: Et soyez les bienvenus dans ce créneau du jeudi, l'émission spéciale thématique de Chant contre Chant, tous les jeudis à midi et 18h, mais une émission un petit peu particulière aujourd'hui, puisque ce week-end, ce samedi, c'est la nuit européenne des musées. Et pour l'occasion, nous sommes pendant toute cette heure accompagnés par Françoise Ramel. Bonjour Françoise.
1: Bonjour Gaëlle. Monara ?
0: Ya Monara. Aguenor ?
2: Ya, bah fiscal.
0: Ça va bien, mais t'as bien bossé quand même, parce que c'est vrai que tu t'es dit, bah, c'est quand même un événement cette nuit des musées, bah, c'est peut-être l'occasion de faire des rencontres.
2: Oui, alors j'avais pas vraiment envie qu'on aille sur l'aspect agenda, parce que chacun peut aller lui-même sur le site internet de la nuit des musées pour voir toute l'offre culturelle gratuite à votre disposition. Par contre, tu sais, j'étais invitée à Conakry en décembre dernier, en Guinée, et là-bas j'ai rencontré une équipe formidable qui est en train de créer un musée virtuel de Guinée. Alors tu vas me dire, c'est quoi le lien entre la Guinée et la Bretagne ? Bah, c'est que jamais je n'aurais pensé à faire une émission spéciale sur les musées si je n'avais pas rencontré ces gens et ces jeunes Guinéens me parler de leur patrimoine. Et donc je me suis dit, le lundi 18 mai c'est la journée mondiale des musées, hein. J'ai découvert cette information parce que je me suis dit, tiens, comment je peux créer quelque chose d'un peu inédit sur les ondes bretonnes. Et puis voilà, donc depuis mars grosso modo je vais à la pêche et je suis très contente de ce que je ramène dans mes filets.
0: Et voilà, pendant une heure, on va découvrir une bonne demi-douzaine de rencontres, d'échanges, de témoignages. L'idée, c'est que cette émission puisse être une sorte d'état des lieux, des musées en Bretagne à l'heure actuelle.
2: Alors évidemment, on prétend pas être exhaustif parce que c'est une matière très très très riche, mais en tout cas oui, j'ai voulu à l'échelle des 5 départements bretons faire entendre des voix de femmes, d'hommes, des voix de professionnels, des voix de bénévoles. On est soit dans des grandes villes, soit dans des petites villes. On peut entendre parler d'un musée financé sur fonds publics et puis d'un musée associatif. Voilà, je laisse à chacun repérer un peu dans les témoignages toute la diversité et la richesse de cette offre.
0: Alors bien sûr, on aurait aimé réunir tout ce petit monde autour des micros dans notre studio de Pontivy ou de Vannes, mais voilà, comme on s'est intéressé directement à toute la Bretagne, à 5 départements, c'est des personnes qui sont un petit peu partout sur le territoire et qui sont bien occupées cette semaine avec tous ces événements. Donc ce sont surtout des enregistrements, des interviews à distance qui ont été réalisées. Donc forcément, d'un point de vue qualité audio, ça va changer un petit peu d'un enregistrement à un autre, mais dans tous les cas, c'est toujours super intéressant.
2: Forcément.
0: Et Françoise, on va commencer tout de suite à se rendre dans deux musées bretons en Loire-Atlantique et en Morbihan.
3: Bonjour Madame Marin, je voudrais savoir d'abord en quoi consiste votre métier.
4: Alors moi j'occupe un poste d'assistante de service, il est un peu particulier mon poste parce que en fait j'occupe un poste au pôle d'archéologie. Donc le pôle d'archéologie, c'est le service de recherche archéologique de Nantes Métropole et également le musée Le Chronographe. Donc en fait j'occupe un poste sur ces deux services, donc qui sont complémentaires en fait, puisque le premier service s'occupe de la recherche archéologique, réalise des opérations archéologiques, et il y a le musée Le Chronographe, donc. Et moi, mon rôle au chronographe, ça va être plutôt, en fait, de gérer l'administratif, de gérer au niveau aussi les aspects financiers, mais plus d'un point de vue réaliser des commandes, engager des prestations. Et pour les projets, les expositions, l'action culturelle. Et aussi, il y a une petite partie logistique, parce qu'on a une petite équipe au chronographe, composée de 8 à 10 personnes selon la temporalité, selon s'il y a des stagiaires qui occupent, qui sont au chronographe, ou s'il y a du renfort. Et donc, on touche un peu à tout.
3: Alors, travailler au chronographe pour vous, Madame Marin, c'est un choix ?
4: Alors, un choix, oui, puisque j'ai quand même un grand intérêt pour tout ce qui est, alors premièrement patrimoine, mais aussi l'archéologie, du coup, c'est lié. Mais pour autant, j'avais pas postulé à ce poste. En fait, j'avais juste mis mon CV en ligne sur le Nantes Métropole, l'espace de recrutement. Et un jour, Alice Voisin, la RH de notre direction, m'a contactée et m'a proposé ce poste. Donc, j'étais ravie.
3: Alors, ça fait combien de temps maintenant ?
4: Ça fait 3 ans. 3 ans, wow. Le 2 ou 3 mai 2026, ouais.
3: Alors moi j'ai une question parce que le chronographe se situe à Rezé, donc c'est une commune périurbaine de 45 000 habitants, et j'avais envie de vous poser cette question, un musée lié à un projet de fouilles, parce que ce musée existe parce qu'il y a eu des fouilles archéologiques, qu'est-ce que ça change en fait dans le paysage?
4: Alors, en fait, déjà, le chronographe, c'est un musée métropolitain. Donc, effectivement, c'est la ville de Rezé qui a initié ce projet suite aux différentes fouilles, successives entre 2005 et 2016. Après, c'est le Nantes Métropole a repris la compétence archéologique et, en fait, le projet est devenu Nantes Métropole. Donc, en fait, le musée, c'est vraiment un musée métropolitain qui touche vraiment les habitants de la métropole, donc c'est-à-dire les 677 879 habitants, suite au dernier recensement. Donc, pas seulement la ville de Rezé, donc c'est vraiment, ça touche beaucoup plus d'habitants, les habitants des 24 communes.
3: Oui, et puis donc vous avez parlé de compétences archéologie, donc ça c'est aussi intéressant de savoir que le territoire a cette compétence et donc il met les moyens qu'il désire pour développer cette politique publique. Et du coup, quel type de public êtes-vous amené à côtoyer dans le cadre de votre mission? Parce que vous êtes dans la recherche, est-ce que ça veut dire qu'on côtoie des doctorants, des futurs, des thésards? Est-ce qu'on côtoie des étudiants ou on côtoie aussi les habitants?
4: Alors moi, à mon niveau, c'est vraiment une question ciblée pour mon poste.
1: Oui.
4: Alors, pour mon poste, ça va être plutôt les prestataires, les personnes qui interviennent au chronographe, et sinon, du côté de la recherche archéologique, les aménageurs, ou pareil, les prestataires. Je suis pas en lien direct avec le public, puisque je ne fais pas de médiation, je vais pas directement sur les chantiers. Après, par contre, au niveau de nos compétences et au niveau du musée, on touche vraiment tous les publics. Ils ne touchent pas que principalement le territoire, puisque en fait le musée de chronographe met en avant informe en fait sur la recherche archéologique, les diagnostics, les fouilles qui ont été réalisées sur les dernières années. Ça va être un peu le but premier, mais grâce aux expositions temporaires qui ont lieu au chronographe, on a aussi effectivement un rayonnement national, puisqu'il y a des prêts d'objets des musées régionaux mais aussi nationaux maintenant. Donc, ça permet en fait de voir, de croiser avec, sur l'ensemble de territoire, les recherches.
3: Donc, on peut parler juste un dernier mot et ce sera notre mot de la fin. L'exposition temporaire porte sur la maternité.
4: Oui, alors surtout, oui, venez voir cette exposition maternité, donc figure archéologie de la figure maternelle, pardon. Elle est actuellement du coup exposée jusqu'au 10 janvier 2027. C'est une exposition du coup qui touche tous les publics encore une fois et qui expose des objets de différents musées. Du coup, de la régionaux et de la France, on a des objets de musées nationaux. Et donc, il peut toucher aussi bien le public adulte que le public enfant. En créant aussi, les adultes peuvent apporter leur partage, expliquer aux enfants, en fait, avec leurs mots, cette exposition. Elle est vraiment pour tout public et c'est une très belle exposition avec une très belle scénographie, belles illustrations, donc vraiment venez la voir.
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6: Alors le musée des Thoniers, en fait c'est un musée maritime associatif qui retrace un petit peu les mémoires du port d'Étel, qui était un puissant port de pêche, notamment à la fin du 19e siècle jusqu'à la Seconde Guerre mondiale, on va dire, où il a occupé l'un des premiers rangs au niveau de la pêche nationale, d'abord avec la pêche à la sardine et puis ensuite avec la pêche au thon blanc, le thon germont qu'on pêche dans le golfe de Gascogne. Et le port s'est relancé après la Seconde Guerre mondiale grâce à une nouvelle flottille de chalutiers qui a permis à Étel d'être au quatrième rang des ports de France au niveau de la production de poissons. Donc voilà, un confetti sur la carte pour une très très petite commune a quand même été un port puissant qui a fait aussi vivre toute la région. Alors quand je dis la région, c'est l'environnement entre Lorient et Auray, mais aussi au niveau de la Bretagne. Donc ça a donné beaucoup de travail à la fois aux hommes qui étaient embarqués sur les bateaux de pêche, mais aussi aux femmes, voire même aux plus jeunes, qui travaillaient aussi dans les usines. Donc c'est un patrimoine important au niveau de l'histoire maritime de la Bretagne.

0: Et puis aussi donc la reddition de la poche de Lorient qui était signée à Etel et officiellement ensuite du côté de Lorient à Caudan. Donc il y a quelques événements comme ça qui ont marqué l'histoire nationale, on va dire, au moins bretonne, sur Etel. Donc ce musée associatif est très particulier puisque c'est plus un musée de société dans l'esprit d'un écomusée. Et il se caractérise par l'âme qui s'en échappe. Il y a beaucoup de sensibilité. Ça, c'est les visiteurs et les artistes qui exposent ici qui nous le disent d'ailleurs. Il y a un petit côté vintage, on va dire, entre le professionnalisme et l'amateur. Et ça se sent qu'il y a du vécu. Et d'ailleurs, on a la chance d'avoir parmi nos membres guides des témoins du passé maritime d'Etel qui ont connu l'évolution de la pêche en fait et qui peuvent partager ça avec les visiteurs qui sont particulièrement friands d'histoire locale en fait, avec des anecdotes, beaucoup d'anecdotes, ce qui fait tout le sel de la visite guidée en fait notamment. Voilà, et puis on a des petites animations qui prennent aussi, qui sont bien ancrées maintenant, avec une notamment à Noël qui a fait connaître le musée. Ce sont l'extraordinaire Noël des gens de mer, avec notamment les crèches maritimes qui sont présentées. Il y a une centaine de crèches qui permettent tous les ans de capter un public très nombreux, et qui permet de faire connaître le musée. Et puis à part ça, depuis quelques années maintenant, on travaille aussi avec des artistes pour des expositions temporaires qui sont renouvelées quasiment tous les 2 mois. Notamment avec une alternance entre des peintres locaux de talent et puis des peintres officiels de la marine qui attirent aussi un autre public et vraiment beaucoup beaucoup de monde. Donc ce sont des choses qui nous permettent de nous faire connaître. En plus de ça, on est amené aussi à aller à l'extérieur, hors les murs, pour des salons, des manifestations locales, voire plus loin aussi, les OPEX comme on dit en termes de vocabulaire militaire. Donc là actuellement, par exemple, ce week-end, on était sur le championnat du monde de voile olympique à Quiberon. On fait des salons de la généalogie, on fait des fêtes maritimes, voilà, on est pas mal sollicité aussi, donc notamment avec des partenariats particuliers, culturels, avec d'autres associations locales du patrimoine maritime ou patrimoine local, et puis d'autres structures muséales qui sont dans notre environnement ou dans le monde maritime. Donc ce qui permet de développer, de se faire connaître et puis de promouvoir des projets aussi en commun. Donc ça c'est super sympa, c'est très varié, on apprécie beaucoup. Et il faut rappeler quand même que c'est un musée associatif, donc il y a beaucoup de membres actifs. On a une trentaine de membres actifs, on a plus de 400 adhérents, à la fois des commerces et des petites PME qui nous soutiennent, et puis des adhérents plus classiques, des visiteurs. Voilà, et on n'est que 2 salariés, donc on arrive à se débrouiller quand même avec ça. C'est pas forcément toujours facile, mais c'est très intéressant puisque c'est très varié. Et puis comme opération particulière aussi, on a en octobre le rendez-vous des écrivains de la mer. Alors un rendez-vous très convivial où comme on n'a pas beaucoup de place, on place les auteurs locaux qui viennent nous soutenir et présenter leur travail sur le monde maritime à travers des romans, à travers des livres artistiques, à travers des biographies, voilà, à travers aussi ce qu'ils font au niveau du patrimoine maritime sur les vieux gréements par exemple. Donc une vingtaine d'auteurs qui sont présents, disséminés à travers les salles et qui permettent au public à la fois de découvrir le musée et puis de discuter avec les auteurs, d'échanger, et c'est très convivial parce qu'on a... On a des fidèles qui reviennent tous les ans au niveau des auteurs, parfois avec des livres, mais aussi armés de leur guitare. Donc il y a beaucoup de rigolades. Les auteurs, pour certains, se connaissent bien, donc ils sont ravis de se retrouver. Et c'est vraiment un chouette petit moment ensemble. Voilà, donc on essaye de faire quelque chose qui soit assez simple, convivial, et ce qui plaît beaucoup aux gens au cours de l'année, au cours des sujets qu'on peut développer. Et puis donc dans les thèmes principaux, donc avec la pêche comme fil rouge, on a aussi beaucoup de choses sur le patrimoine maritime qui attire, mais pas que le patrimoine maritime local, donc ça permet de varier les plaisirs, voilà.
1: Et voilà Françoise, déjà 2 premiers musées bretons dans cette émission spéciale musée, spéciale Nuit des musées.
2: Et puis, ben, après le 44, le 56, je vous propose d'aller à la découverte d'un petit nouveau dans le paysage breton. Il s'appelle Laurent

0: Turner. Il vient du Grand Est. Gaël, direct, Quimper.
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2: Ma première question pour rentrer dans le vif du sujet. Vous arrivez en Bretagne. Comment envisagez-vous votre mission de direction au sein de ces deux structures?
3: Déjà, mon rôle de direction est multiple. Déjà, d'une part, directeur du musée départemental breton. Donc, ce qui veut dire s'occuper du musée départemental qui se trouve à Quimper, travailler sur une programmation avec les équipes, travailler sur la conservation également des œuvres et du patrimoine qui est au sein de ces musées, le valoriser et le faire connaître à tout un chacun. Et ma seconde mission, en fait, qui est pour le PCC domaine et musée départemental du Finistère, que vous connaissiez auparavant sous le nom de Chemin du patrimoine en Finistère. En fait, mon rôle au sein de cette structure est de coordonner l'ensemble des musées au sein de cette PCC et de faire en sorte là aussi de développer, de mettre en avant le patrimoine qui y est présent et puis faire en sorte que l'on soit tous très inventifs pour renouveler les propositions que l'on a pour le public et pour mettre en avant cette richesse que nous avons entre les mains.
2: Alors avant de vous poser une deuxième question très personnelle, est-ce que c'est un plus en termes de cohérence et de politique publique de pouvoir gérer et avoir une vision multisite?
3: Clairement, oui, parce que ça permet de développer peut-être plus facilement également la transversalité, faire en sorte qu'on puisse imaginer également une programmation ou même tout simplement un travail de conservation qui soit imaginé à l'échelle départementale, ce qui permet d'avoir un attrait supplémentaire et des facilités également de travail pour la suite. Et puis ça permet également d'avoir une cohérence, justement, comme vous le disiez, auprès de l'ensemble des collègues avec lesquels je travaille, mais également pour le public, qui pourra s'y retrouver et qui comprendra plus facilement également le fonctionnement et le lien qu'il peut y avoir entre ces différents musées qui sont vraiment riches et variés, puisque ça va du musée départemental breton en passant par l'ancienne abbaye de Landévennec, par le musée de l'école rurale à Trégarvan, par l'écomusée des Monts d'Arrée ou encore par le musée des Phares et Balises à Ouessant. Donc ça fait quand même une richesse patrimoniale très importante et en même temps ça souligne plus de 10 siècles d'histoire du Finistère. Donc c'est là aussi où il y a une cohérence qui est intéressante pour un travail en commun.
2: Alors vous êtes directeur de musée depuis une vingtaine d'années, Monsieur Turner, donc vous ne débarquez pas de nulle part, même si vous débarquez en Bretagne. On dira peut-être tout à l'heure d'où vous arrivez. Ma question est celle-ci, un peu personnelle. Quels étaient vos critères pour candidater sur ce poste?
3: Je dirais pas vraiment que j'avais des critères. On va dire que ça fonctionne surtout au ressenti et à l'envie. Là, pour le poste sur lequel je suis depuis le mois d'avril, j'ai trouvé justement très très intéressant la possibilité d'avoir une pluridisciplinarité, pardon, c'est pas facile à dire, au sein des métiers, enfin du métier que j'ai à exercer. Et puis également le fait de pouvoir travailler avec le département du Finistère et le PCC sur une politique culturelle vraiment très importante et enrichissante pour tout le monde. Et c'est d'autant plus intéressant également que c'est une structure qui est en train de se renouveler. Comme je le disais tout à l'heure, nous avons changé de nom il y a un an. Et ça veut dire justement qu'il y a une forte question liée au redéploiement de ces outils culturels. Et c'est le côté-là qui m'intéressait énormément. En fait, sur mes 20 ans de carrière, j'ai essentiellement, moi, travaillé sur le développement de structures nouvelles ou de structures anciennes sur lesquelles il fallait mettre un petit coup de jeune pour essayer d'intéresser à nouveau le public et retravailler également sur des questions essentielles comme la médiation ou comme la présentation des œuvres. Et en fait, là, ça s'inscrit exactement dans cette continuité-là. Donc, ça fait partie justement des choses qui m'ont plu. Et puis, un des critères qui était essentiel pour moi, parce que finalement, il y en avait quand même un, c'était de d'avoir une expérience hors du Grand Est, puisque je suis originaire de là-bas et que j'ai surtout exercé dans cette région-là et que j'avais envie tout simplement et bien de découvrir autre chose. De nouvelles manières de travailler, de nouveaux paysages, un nouveau patrimoine, et puis également de nouveaux enjeux. Donc c'est un petit challenge et qui me fait sortir en même temps d'une certaine zone de confort, et ça fait partie de ces choses que j'apprécie énormément au sein du travail.
4: Et on vient d'entendre la voix de Laurent Turner, directeur du pôle musée et du musée départemental breton. Il nous parlait depuis Quimper. Et Françoise, là, on va continuer de nouveau dans le Morbihan et on va aussi parler un petit peu de réseau.
0: Oui, parce que grâce à cette émission, j'ai appris plein de choses. Notamment, j'ai découvert que 36 musées de Bretagne étaient animés sous forme de réseau régional. Et d'ailleurs, je les remercie parce que le coordinateur Stuart Lévier m'a un peu aidé aussi à prendre des contacts, notamment avec Sophie De Grande, que nous allons entendre maintenant. Sophie est régisseuse de collection au musée La Cohue à Vannes et elle est membre du conseil d'administration de Bretagne Musée. J'en profite pour signaler l'existence d'un fascicule très très bien fait qui présente les 36 musées et leur actualité en 2026, hein, itinéraire 2026, programme des expositions, donc à votre disposition gratuitement. Voilà, à vous de le trouver quelque part, comme moi.
5: Je suis Sophie De Grande, je suis membre du conseil d'administration de l'association Bretagne Musée. Donc c'est une association qui est née en 2015 de la rencontre entre deux associations, l'association des conservateurs des musées de la région Bretagne et l'association Buèze, anciennement créée en 1978. C'est une association qui regroupe le réseau des musées bretons. Donc on compte 36 musées qui bénéficient de l'appellation Musée de France et qui couvrent tout le territoire en Bretagne, mais de plus en plus au-delà, puisque a rejoint dernièrement le musée de Basse-sur-Mer en Guérande et le musée du Château des Ducs de Bretagne à Nantes. Donc petit à petit, les adhésions à cette association élargissent de nouveaux horizons. Le but de l'association, c'est de regrouper l'ensemble des professionnels des musées qui travaillent à la conservation, à la valorisation des collections publiques, mais aussi à la médiation et à l'accueil des publics et des visiteurs dans la perspective de valoriser les différents types de patrimoine qui sont représentés sur le territoire breton, qu'il s'agisse de patrimoine naturel ou maritime, de musées de beaux-arts, de musées d'histoire, d'archéologie, d'ethnologie. Également d'écomusées qui sont voilà des thématiques qui sont abordées par cette association et c'est vraiment la mise en réseau de l'ensemble de ces professionnels qui vont œuvrer pour partager des outils et porter ensemble des projets communs. Donc en cela c'est vraiment une association qui est très fédératrice et son objectif c'est de conserver, valoriser les collections publiques, mais c'est aussi d'établir et de développer une communication qui soit mutualisée, parce que nous sommes nombreux et divers, et cela permet vraiment de centraliser aussi toutes les informations culturelles en matière de musées sur le territoire breton, mais aussi de développer un réseau d'échanges professionnels, de connaissances mutuelles, de partage d'informations, d'expériences, de savoir-faire, de susciter des projets collectifs, et surtout, plus que jamais, de faire développer l'entraide et la solidarité entre les musées bretons et les différents acteurs culturels de la région. L'association met en réseau donc les musées et les équipes afin de favoriser les bonnes pratiques et la solidarité. Elle mène un travail quotidien donc vraiment de mutualisation, de mise en relation elle bénéficie d'un certain nombre de soutiens pour mener différentes actions. Nous organisons à raison de 3 à 4 fois par an des journées d'études à destination des professionnels de la culture et des musées autour de différentes thématiques de société, soit des thématiques transversales liées aux transitions écologiques, mais aussi des thématiques variées telles que l'accueil au public, le patrimoine maritime, Des ateliers également autour des différents types de publics et autour de thématiques qui se développent au fur et à mesure des envies en fait des adhérents de l'association. Nous éditons également un programme qui s'appelle Itinéraire, qui est une petite revue de format de poche, mais qui compte environ 130 pages et qui recense le programme annuel des expositions de l'ensemble de ces musées. Alors, elle recense les expositions, elle valorise leurs actions, mais également met en avant les nouvelles acquisitions et la vie, le quotidien de ces musées bretons. Donc, c'est un livret qui est diffusé sur toute la région à plusieurs dizaines de milliers d'exemplaires et que vous pouvez retrouver dans les musées, dans des lieux culturels et touristiques, comme par exemple en office du tourisme. Et c'est vraiment un outil de communication papier qui permet à l'ensemble des visiteurs de savoir ce qui se passe dans les musées bretons. Nous disposons également d'un site internet qui a été réactualisé en 2025 qui s'appelle Bretagne Musée et sur lequel vous pourrez trouver tout un ensemble d'informations. Et nous sommes présents également sur les réseaux sociaux, que ce soit LinkedIn, Instagram et Facebook également. Pour fédérer les différents musées, les différents professionnels et acteurs culturels, nous bénéficions d'un employé permanent qui travaille également à mettre en place une gazette qui est très régulièrement envoyée auprès des professionnels pour savoir l'actualité des musées, des initiatives, des projets mis en place sur la région. Il y a également des groupes de travail qui se mettent en place autour de thématiques plus spécifiques, comme c'est le cas sur les infestations, gérer les infestations dans les collections, donc qui sont des thématiques propres à la conservation. Mais nous disposons également d'un forum de discussion et d'échange entre professionnels et d'entraide et de partage. Par exemple, ça peut être le don de vitrines, le besoin de conseils en exposition ou de matériaux de développement durable, par exemple. Voilà, et c'est d'autant de ressources qui sont mises à disposition par cette association pour aider les professionnels bretons et autres, pas que bretons d'ailleurs, les professionnels de musée de manière générale. Nous bénéficions également d'autres actions puisque nous avons mené depuis 2022 en partenariat avec la CoreLab des projets, notamment un projet qui s'appelle Du musée au micro, qui est un podcast qui relie des classes, un musée et des radios autour de projets de présentation dans le cadre de l'éducation aux médias et à l'information. Nous avons également développé une série de podcasts qui s'appelle Les cabinets de curiosité en Bretagne et qui permettent de faire le focus sur des collections, sur un objet, avec l'intervention de spécialistes ou de chercheurs. Voilà, ça permet de mieux connaître les coulisses aussi des musées. Également des films courts, notamment les films Musées creusés de vie, qui permettent aussi de montrer les savoir-faire et l'ensemble des métiers dans les musées. Et enfin, depuis 2023, avec l'aide de la DRAC, donc la Direction régionale des affaires culturelles, nous avons travaillé à la constitution d'une collection numérique, une collection numérique régionale pour ce qu'on appelle les microfolies qui sont implantées partout en France. Et l'idée était de constituer une collection numérique d'objets qui étaient présents dans les collections des musées bretons et de montrer la richesse du patrimoine qui est présent sur notre territoire. Et donc tous les musées ont œuvré à faire une sélection des œuvres qui étaient le plus emblématiques, parfois le plus insolites de leur collection pour les mettre à disposition dans ces espaces qui sont donc ouverts au grand public et qui bénéficient aussi de médiations spécialisées pour accéder à des œuvres qu'on n'a pas la possibilité de voir forcément en accès libre. Et ça permet d'accéder de manière numérique à la richesse de notre patrimoine. Concernant les prochaines activités, je vous parlais donc des journées d'études. Donc la prochaine journée d'études que nous organisons a lieu le 4 juin à Beau, au musée du carton voyageur, musée de la carte postale. Elle va porter sur l'IA et les nouveaux usages de l'IA dans les musées et comment nous pouvons travailler avec des thématiques qui sont très actuelles, voilà, et qui nous préoccupent tous. Donc voilà, c'est notre prochain rendez-vous. Et voilà.
4: Et on continue à parler des musées et peut-être du patrimoine un peu plus en général sur toute la Bretagne avec notre prochaine invitée.
2: Jérôme Nedelec, bonjour.
6: Bonjour.
2: Alors, vous êtes le créateur des éditions Chronos qui sont basées à Redon et l'une de vos grosses actualités 2025 et 2026 a été la création puis le lancement de l'History Carte de Bretagne. Alors, nous sommes dans une émission spéciale dédiée au musée et je me suis dit, bah, Jérôme, il peut du coup nous brosser un petit peu ce qu'a donné le recensement de ces musées en Bretagne à l'échelle de 5 départements.
6: Oui, alors l'History Carte de Bretagne, c'est avant tout une carte qui recense les sites archéologiques et les monuments historiques visitables en Bretagne. Et forcément, quand j'ai monté ce projet, assez rapidement, je me suis dit que c'était intéressant d'y associer aussi le recensement des musées et des centres d'interprétation, on les oublie souvent, ceux-là, qui mettent en valeur, en effet, le patrimoine de la région Bretagne. Donc, c'est en spécificité, c'est bien la Bretagne à 5 départements qui est représentée sur l'historique des cartes. Et donc, on a en effet recensé tous les musées et les centres d'interprétation, j'ai pu voir qu'il y avait en effet un maillage assez complet sur toute la Bretagne, puisque même le centre Bretagne est représenté, notamment avec le centre d'interprétation de l'électrothèque de Liedan, ou la maison des étoiles, ou la maison de l'archéologie de Pusulien. Mais c'est vrai que ce qui revient le plus souvent, c'est la taille de ces lieux, qui sont quand même assez petits, circonscrits en fait sur des territoires assez assez précis. Et c'est vrai qu'il y a qu'un seul musée d'archéologie qui est le musée de Bretagne, qui est donc à Rennes, et qui brosse un peu la diachronie, hein, toutes les périodes de l'archéologie et de l'histoire en Bretagne. Mais c'est quand même assez, on va dire, confidentiel par rapport à la taille et au nombre d'artefacts que l'on peut avoir retrouvés ici dans la région.
2: Est-ce que le rôle de l'History Carte de Bretagne, c'est justement de mettre un éclairage en disant il y a peut-être encore un trop grand décalage entre la valeur de ce patrimoine régional avec une dimension internationale, hein, on a vu l'année dernière avec l'UNESCO que oui, on est à ce niveau-là, ou avec Barnenez, et la façon dont les Bretons peuvent s'emparer de cette histoire à travers les musées.
6: Oui. Alors, le fait de s'emparer de l'histoire, c'est multiple. Alors, il y a plusieurs entrées possibles. D'abord, les sites en eux-mêmes, hein, d'aller sur des sites patrimoniaux. Mais il y a aussi plein d'autres endroits, comme des sites archéologiques qui ont été fouillés entièrement et qui aujourd'hui ne sont plus visitables, ou en tout cas n'ont pas forcément un intérêt de visite précise. Et c'est là que les centres d'interprétation peuvent relayer. Hein. Je pense aux centres d'interprétation gallo-romains comme à Vorgium à Carhaix ou de Solis à Corseul, et la mise en lumière, elle est multiple, en effet, ces centres d'interprétation sont utiles. Alors, ce n'est pas le travail de l'historique art que de pointer du doigt des manques. Moi, je n'ai fait qu'un recensement, c'est la conclusion qu'on peut en avoir, qui en effet peut nous dire qu'il y a peut-être un écart aujourd'hui entre le foisonnement patrimonial breton. Alors attention, entendons-nous, hein, toutes les régions d'Europe ont une richesse patrimoniale et archéologique extrêmement forte. Ce qui est intéressant en Bretagne, c'est sa singularité historique, d'abord géographique, hein, parce que son côté péninsulaire fait qu'on a une histoire différente. Et c'est vrai qu'on peut, en tout cas, moi, ma conclusion à moi, d'autres feraient peut-être une conclusion différente, mais c'est vrai qu'on a une offre qui est relativement légère, on va dire, par rapport à ce qui serait potentiellement envisageable dans la région.
2: Alors, j'ai une dernière question pour vous, Jérôme Nedelec. Aujourd'hui, c'est la journée mondiale des musées. Hein, le 18 mai, chaque année, c'est le cas. Est-ce que si vous pouviez émettre un vœu en tant qu'entrepreneur culturel, quel serait ce vœu pour les musées et pour la reconnaissance de l'importance des métiers liés à la conservation, à la valorisation des collections, mais aussi encourager les écoles, les associations à s'emparer de ce savoir?
6: Alors, bon, c'est vaste hein, comme sujet, donc c'est difficile de synthétiser ça. Moi, je pense que vous avez compris dans mon propos que je pense qu'il serait intéressant de se pencher sur un musée au bas mot de l'archéologie, du patrimoine et de l'histoire bretonne, à un niveau régional, vraiment quelque chose de massif, qui pourrait être une locomotive extraordinaire pour le reste des sites de la Bretagne. Alors, sous quelle forme, ça, c'est pas à moi de le dire, hein, mais c'est vrai que nous avons des collections partout qui seraient à valoriser et qui seraient formidables de pouvoir valoriser. C'est vrai qu'il y a dans ce moment, avec le musée de Carignac, où on ne sait pas exactement quelle forme il va prendre, le musée de Pinmar qui a fermé ses portes depuis quelques années, même s'il était en effet obsolète et daté, il n'empêche que les collections existent toujours, même si elles ont été numérisées, on peut les voir en ligne. C'est vrai qu'il y a vraiment un travail à faire sur le plan régional et aussi une communication peut-être plus forte de la région pour inciter, comme vous le disiez, les écoles, voire d'autres organismes à aller visiter déjà ce qui existe, notamment les super centres d'interprétation qu'on peut avoir mis en place en Bretagne ces 10 dernières années.
4: 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Et cette semaine avec Françoise Ramel qui vous a concocté une émission spéciale autour de la nuit des musées. L'occasion de s'interroger sur les musées en Bretagne aujourd'hui. Et puis on va maintenant s'intéresser un petit peu en particulier à l'archéologie.
0: Jérôme Nadelec nous a lancé la perche, Gaël. Hein. Ce serait dommage de faire une émission sur les musées en Bretagne et de zapper toute la partie préhistorique, d'autant que depuis le 12 juillet 2025, vous savez qu'une partie de notre territoire breton a été classée à l'UNESCO et c'est un événement historique. D'ailleurs, le président des Amis du musée de Carignac va nous parler de tout ça. Il s'appelle Christophe Tullier.
7: Passionné d'archéologie, d'une façon générale de patrimoine, hein, pas seulement l'archéologie, et en particulier ici dans la région, bon, ce qui a fait l'objet de fouilles aujourd'hui est érigé, et donc ça n'est plus en l'état de fouille, mais il y a encore à voir et à admirer et à apprécier tout le patrimoine qu'on a dans la région du Morbihan.
2: Je crois que vous êtes aussi adhérent d'une autre association des amis de musée, lequel ?
7: Alors, l'association des amis du musée d'archéologie nationale de Saint-Germain-en-Laye.
2: Oui, donc on sent effectivement le passionné. Alors revenons à Carignac avec évidemment une évolution historique, le classement à l'UNESCO.
7: Alors voilà, exactement le 12 juillet l'an dernier, les mégalithes de Carignac et des rives du Morbihan ont été déclarés au patrimoine mondial de l'UNESCO. Alors malheureusement, ça ne couvre pas tous les mégalithes bretons. Il y en aurait beaucoup, il y aurait de quoi faire. C'est une partie simplement du Morbihan. Néanmoins, dans notre esprit, on est tous associés à cette inscription parce que tout le monde en profite, tout le monde en a des retombées.
2: Oui, cette idée que quelque chose a changé en tout cas, ou quelque chose doit changer dans le regard, y compris des Bretons eux-mêmes sur leur patrimoine.
7: Ah, ça, ce serait souhaitable. Malheureusement, c'est pas encore vraiment acquis. Mais déjà, on commence à voir que ça a des effets. Il y a des touristes qui viennent dans la région pour voir ce dont ils ont entendu parler. Et je pense qu'on n'a pas encore vu l'ensemble des retombées. On pense que ça va s'améliorer. Déjà avec l'été, là, on va probablement voir de nouveaux visiteurs dans la région.
2: Oui, il y a évidemment l'impact économique et touristique, mais il y a aussi, je dirais, l'impact tout simplement artistique et culturel. La question du savoir. Est-ce qu'on connaît notre patrimoine suffisamment et est-ce qu'on connaît suffisamment sa valeur à l'échelle mondiale?
7: Certainement pas, mais même à l'échelle locale, hein, vous savez, il faut convaincre. Et si aujourd'hui les travaux du nouveau musée ont été interrompus, c'est peut-être parce que dans la région, on n'a pas suffisamment sensibilisé aux bénéfices de ce patrimoine qui est quand même exceptionnel. Il faut reconnaître que à Carignac, nous avons un mégalithe, enfin c'est un tumulus, qui est la deuxième plus ancienne construction de l'homme sur la Terre. C'est quand même quelque chose d'exceptionnel. Et dans notre musée de Carignac, On a des collections qui sont exceptionnelles. Et du point de vue européen, c'est le premier musée de France enfin d'Europe, pardon, je dis des bêtises, premier musée d'Europe pour son patrimoine et ses collections.
2: Alors justement, qu'est-ce que vous faites, vous, avec l'association? Vous m'avez dit, il y a à peu près presque 100 adhérents. Voilà, concrètement, qu'est-ce que vous faites? Qu'est-ce que vous portez? Qu'est-ce que vous accompagnez?
7: Alors, le rôle des associations d'amis de musée en général, c'est d'accompagner le musée, pour employer le terme que vous avez employé, qui est tout à fait adéquat. Nous accompagnons le musée en termes d'animation, d'une façon générale, pour les animations qui sont portées par le musée. Et puis nous-mêmes aussi organisons des animations. Nous organisons des conférences tous les ans avec des grands archéologues, avec des grands historiens, avec des gens d'ailleurs de toutes origines, hein, pas seulement des historiens. Le mois dernier, nous avions une personne qui nous a parlé dont le cursus n'est pas archéologique, mais plutôt historique et anthropologique. Et nous l'avons reçu, comme on le fait avec d'autres conférences, une par mois pendant l'année. Et on organise aussi des sorties sur le terrain pour aller faire des visites de sites archéologiques majeurs.
2: Est-ce que un des intérêts d'adhérer à ce type d'association, je m'adresse aux jeunes notamment, est-ce que ça peut être évidemment la proximité des collections, la proximité des équipes, mais aussi des rencontres facilitées avec des gens qui viennent, des chercheurs qui viennent de l'étranger à Carnac, parce que il n'y a que là qu'ils peuvent trouver des réponses à leurs questions?
7: Alors j'aurais une réponse mitigée en fait. Bon, il faut savoir quand même que le musée est très attentif à l'éducation, puisque le musée organise des visites, organise des animations, voire même des travaux pratiques pour les enfants des écoles locales. Ils apprennent à faire du feu, faire la cuisine, à la façon des humains qui nous ont précédés ici il y a 4-5 000 ans. Et ça, c'est exceptionnel, c'est un travail remarquable. Et donc, c'est un bon point. Le second point, c'est que ça n'a peut-être pas les retombées qu'il faudrait. C'est pourquoi la nouvelle directrice du musée, qui a pris ses fonctions l'été dernier, met un point d'honneur et commence à travailler ardemment pour favoriser justement la diffusion de la culture auprès de la jeunesse.
2: Bah écoutez, je vous propose qu'on se quitte là-dessus et puis on viendra suivre avec attention les nouvelles informations autour de ce musée de Carnac, nouveau musée de Carnac. Voilà, on souhaite plein de bonnes choses à votre association. Merci encore, Monsieur Tuillier, d'avoir participé à cette émission spéciale.
7: Juste, je me permets de vous interrompre juste pour un petit mot. Quand même, l'actualité, malheureusement, n'est pas en notre faveur, puisque le musée de Carnac, qui commence à être un petit peu vieillot, devait faire l'objet d'un remplacement ou d'une restauration. Il s'avère que la restauration n'était pas possible. Il a été donc décidé de construire un nouveau musée qui commençait à sortir de terre récemment et dont les travaux sont maintenant interrompus par la suite à la décision de la commune de ne pas poursuivre pour des raisons économiques. Et donc aujourd'hui, c'est l'inconnu, on ne sait pas où on va. C'est pourquoi nous avons fait un communiqué le 3 avril pour demander de reprendre des travaux pour un nouveau musée à Carnac. Voilà.
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2: Alors nous arrivons en fin de cette émission spéciale dédiée au musée en Bretagne. Nous venons d'entendre Christophe Tuillier, président des Amis du musée de Carnac. Et je vous remercie, Monsieur Lotto, de bien vouloir nous faire un petit point d'étape sur ce qui se passe dans le Finistère. Vous êtes le président du comité de soutien du musée d'archéologie du Finistère qui se situe à Pamart. Alors 2026, quel est le paysage par chez vous là?
8: C'est le musée de la préhistoire finistérienne. Bon, quel est le paysage? Le paysage, semblerait que ça s'éclaircisse un peu pour nous. Comment le musée de Pamart, création en 1923, tout allait bien jusqu'en 2020, fin 2019, on va dire. Nous avions un projet de réhabilitation du musée qui était inscrit au contrat de territoire 2015-2020 et est financé par l'État, la région, le département. Le propriétaire du musée, c'est l'Université de Rennes, le gestionnaire, c'était, je parle au passé, c'était la communauté de communes du haut pays, la communauté de communes du pays Bigoudin Sud, donc basée à Pont-l'Abbé. 2020, élection municipale, la nouvelle gouvernance à la communauté de communes du pays Bigoudin Sud a décidé de ne plus assurer la gestion du musée de la préhistoire finistérienne. Ce qui fait que le projet de réhabilitation a été abandonné. Et donc voilà. Alors, à partir de 2021, afin de maintenir une vie culturelle à Pinmar, j'ai demandé l'autorisation à l'Université de Rennes d'organiser des animations ponctuelles. Bon, Nuit des musées, Journée européenne de l'archéologie, Journée européenne du patrimoine, accueil de scolaires, etc. quoi. Donc voilà, donc ça c'est à partir de 2021, 2022, 2023, 2024, 2025, et il ne s'est rien passé depuis cette...
0: Alors, il ne s'est rien passé, vous m'avez parlé d'un diagnostic de territoire qui a permis quand même de pointer du doigt l'importance de l'existence du musée de Pinmar sur le territoire, non ?
8: Il s'est passé quelque chose, effectivement, quand même, on n'est pas resté les bras croisés non plus. Il y a eu l'élaboration du diagnostic culturel du pays Bigoudin, donc qui regroupe la communauté de communes du pays Bigoudin Sud et la communauté de communes du Haut Pays Bigoudin. C'est donc le Haut Pays Bigoudin qui gérait les travaux. Ça concernait tous les domaines, hein, que ce soit le patrimoine matériel, immatériel, toutes les associations de cet ensemble-là étaient donc conviées. Pour ce qui nous concerne, il est évident qu'on a un territoire, alors je voudrais pas faire de la concurrence déloyale à Carnac, mais bon... Nous avons un patrimoine archéologique très très important dans l'Ouest Cornouailles, et entre autres dans le cadre du diagnostic culturel, ça a été souligné. Et bien évidemment, le musée de la préhistoire finistérienne à Pinmar, il avait toute sa place et disons que c'était un peu le nombril de l'archéologie dans...
0: Alors pour les auditeurs et auditrices qui ne connaissent pas le... Pardon, monsieur Leto, mais parce qu'on peut pas rentrer dans le détail de tout ça. Hein. On parle de comité de communes, de département, de région. On voit bien qu'on est dans un dossier un peu lourd et qui dépend complètement de décisions politiques. Donc, on est arrivé en mars 2026 avec de nouvelles équipes. Est-ce que le ciel s'éclaircit du côté de Pinmar?
8: Alors bon, déjà du côté du département, il y aurait un accord de principe à condition qu'un porteur de projet se révèle, un accord de principe pour participer au financement. La nouvelle équipe municipale, dans sa profession de foi, elle avait intégré dans ses priorités le musée de la préhistoire. Bon, pour l'instant, les équipes se mettent en place hein, dans les communes un peu partout. Il y a d'autres priorités aussi, certainement. Mais là, le point positif, c'est que j'organise avec les bénévoles la nuit des musées samedi prochain. Et donc le nouveau maire de Pinmar viendra avec une délégation du conseil municipal, viendra nous visiter quoi. C'est déjà...
0: Christian, on va être obligé d'arrêter notre petit échange là parce que l'émission arrive à sa fin comme je le disais tout à l'heure. Plutôt optimiste, lucide et un message fort en direction des collectivités, puisque la décision et les financements relèvent du pouvoir politique. L'Université de Rennes et vous-même faisant le travail nécessaire depuis des années et des années pour que ce musée ne soit pas juste fermé au public, mais reste un lieu de visite et de transmission du savoir. Un dernier mot, mais très rapide, s'il vous plaît, Christian Liotto, sur le musée délocalisé. Vous êtes aussi, en tant qu'association, très active pour que Pamar se déplace. Un mot rapide, s'il vous plaît.
8: Je suis optimiste parce que je suis vivant. Je ne sais plus qui l'a dit avant moi. J'espère beaucoup de cette mandature, là, qui va durer 7 ans en plus. L'objectif, quand même, ça serait d'avoir un musée ouvert en 2029-2030. Si on peut se fixer cet objectif qui est tout à fait réalisable à condition d'avoir les financements, bien évidemment.
4: Et de retour dans le studio de Radio Bretonnette. Alors Françoise, on vient d'aller se balader un petit peu partout en Bretagne. Alors là, on vient d'aller à Pinmar, à Carnac. On est allé aussi en Loire-Atlantique, à Etel, un petit peu partout finalement. Et puis dans différents endroits grâce à l'Historic Art dont on a parlé tout à l'heure avec Jérôme Nedelec. Et bien sûr, cette émission, elle a été réalisée, tu l'as proposée, Françoise Ramel, à l'occasion de la Nuit Européenne des Musées.
0: Oui, donc je pense qu'on peut finir l'émission là-dessus, c'est-à-dire que si on veut demain avoir des musées en Bretagne, il faut que ces musées soient fréquentés, il faut encourager nos décideurs politiques à mettre de l'argent dans la culture, tout simplement, mais mettre de l'argent dans la culture, ça ne marche que si nous-mêmes, citoyens, citoyennes, en Bretagne, aimons aller voir ces lieux, considérons la valeur de ce patrimoine et considérons la valeur des compétences que ces équipes professionnelles et bénévoles mettent au service du bien commun. Et ce bien commun, je dirais qu'il n'est pas que breton, il est mondial. Et je crois que la reconnaissance à l'UNESCO, pour la première fois, après le Fesnoz, mais pour la première fois que les mégalithes, des mégalithes, puisque malheureusement c'est juste une petite partie de ce patrimoine qui est reconnu à l'UNESCO, accèdent à cette reconnaissance mondiale, c'est tardif, mais c'est le moment pour dire à nos élus... tous ensemble, soyons à la hauteur du rendez-vous.
4: Pour retrouver le programme de ces Nuits Européennes des Musées ce 23 mai 2026, vous pouvez vous connecter sur nuitsdesmusees.culture.gouv.fr. Et puis, tu nous as cité d'autres outils, notamment ce petit livret que tu as dans les mains.
0: Merci au réseau Bretagne Musée. Donc, 36 musées animés par une coordination. Et puis, ce sont des professionnels des musées qui ont monté ce réseau. Je trouve ça intéressant aussi pour montrer que chaque musée a une histoire, chaque musée a un impact spécifique sur un territoire donné, mais aussi à l'international, mais que savoir travailler en réseau, comme le font les universités d'ailleurs, ou les acteurs de l'art contemporain, c'est une force supplémentaire et je crois que ça, c'est très breton.
4: Merci beaucoup Françoise Ramel d'avoir proposé cette émission et puis d'avoir organisé et échangé avec tous ces professionnels, ces passionnés en lien avec les musées bretons. Et évidemment, vous pouvez retrouver cette émission en réécoute et en podcast sur rbg.bzh. Merci beaucoup Françoise.
0: Salut.

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3: Bonjour à toutes et à tous, quel plaisir de vous retrouver. Nous débutons une semaine particulièrement inédite avec des températures qui s'annoncent tout simplement caniculaires, notamment dans le Finistère. Mais globalement, de façon générale, c'est toute la Bretagne qui sera concernée par ces fortes températures. Soleil tout au long de cette journée, on ne va pas s'attarder d'ailleurs sur sa couleur, hein, ce sera du bleu. Et puis côté mercure, eh bien, dès la matinée, les températures sont douces. On parle parfois de nuit tropicale en bord de mer, dans le cœur des villes ou encore sur les hauteurs, c'est-à-dire que la température est supérieure à 20 degrés, donc que les organismes ont du mal à récupérer au cœur du printemps. Dans l'après-midi, les températures s'envolent, elles sont indécentes par endroits, notamment à Brest, 34 degrés attendus. Et oui, on se place là quasiment dans le top 10 des températures les plus élevées jamais observées de tous les temps, hein, sur cette station. Sinon, vous aurez 24 à 27 degrés près des côtes de la Manche, 31 tout de même à Saint-Malo, 31 aussi à Guerre-Lesquin, 32 degrés si vous vous trouvez à Douarnenez, 33 degrés à Etel, 34 degrés à Vannes et jusqu'à 35 à Redon, même 36 degrés éventuellement au sud de la Loire. Que va-t-il se passer pour la suite, à savoir notamment pour mardi? Eh bien, c'est le pic de forte chaleur, des températures qui grandissent encore, hein. Je sais pas si on peut dire ça de cette manière, mais jusqu'à 36 à Nantes, 34 degrés jusqu'à la presqu'île de Crozon, 28 à Ouessant, 26 à la pointe du Raz, 29 degrés du côté de Saint-Brieuc. Côté ciel, eh bien, ça pourrait dégénérer à l'orage en fin de journée, notamment sur les côtes d'Armor et le Finistère. On conserve ce temps orageux d'ailleurs pour la journée de mercredi. Plus à l'est, cette fois-ci, entre le Val-de-Rance et l'Ille-et-Vilaine, avec des températures qui restent caniculaires, souvent supérieures à 30 degrés sur le centre et l'est de la région, jusqu'à 36 même à Nantes, 35 à Rennes. Sinon, pour échapper à la chaleur, cette fois-ci, vous pouvez prendre la direction du bord de mer, notamment 24 degrés au Cap Fréhel, 24 aussi à Etel, 25 à Belle-Île, 21 degrés à Pinmar. Et puis par la suite, eh bien, progressivement, les températures vont baisser, mais a priori, nous allons rester dans les seuils de canicule jusqu'à samedi prochain. Je vous souhaite un bon début de semaine et à demain.
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4: Pourquoi les Anglais roulent-ils à gauche ? Cela provient du Moyen-Âge, voire de périodes plus anciennes. L'homme, se déplaçant à cheval, portait une épée. Épée qui était suspendue au côté gauche des cavaliers. Ceci pour la saisir aisément de la main droite. Aussi, pour que leur épée ne se choque pas lorsqu'ils se croisaient, ils ont pris l'habitude de circuler à gauche. Et, en cas de danger, il était plus facile de la sortir. Cette tradition s'est perpétuée dans le temps chez les Anglo-Saxons, mais également dans les usages du chemin de fer, y compris la SNCF, où les trains roulent à gauche. Mais alors, pourquoi les Français et le reste des Européens roulent-ils à droite ? Mystère.

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2: Bonjour à toutes et à tous, quel plaisir de vous retrouver. Nous débutons une semaine particulièrement inédite avec des températures qui s'annoncent tout simplement caniculaires, notamment dans le Finistère. Mais globalement, de façon générale, c'est toute la Bretagne qui sera concernée par ces fortes températures. Soleil tout au long de cette journée, on ne va pas s'attarder d'ailleurs sur sa couleur, ce sera du bleu. Et puis côté mercure, eh bien dès la matinée, les températures sont douces. On parle parfois de nuit tropicale en bord de mer, dans le cœur des villes ou encore sur les hauteurs, c'est-à-dire que la température est supérieure à 20 degrés, donc que les organismes ont du mal à récupérer au cœur du printemps. Dans l'après-midi, les températures s'envolent, elles sont indécentes par endroits, notamment à Brest, 34 degrés attendus. Et oui, on se place là quasiment dans le top 10 des températures les plus élevées jamais observées de tous les temps sur cette station. Sinon, vous aurez 24 à 27 degrés près des côtes de la Manche, 31 tout de même à Saint-Malo, 31 aussi à Guerlesquin, 32 degrés si vous vous trouvez à Douarnenez, 33 degrés à Etel, 34 degrés à Vannes et jusqu'à 35 à Redon, même 36 degrés éventuellement au sud de la Loire. Que va-t-il se passer pour la suite, à savoir notamment pour mardi? Eh bien, c'est le pic de forte chaleur, des températures qui grandissent encore, je sais pas si on peut dire ça de cette manière, mais jusqu'à 36 à Nantes, 34 degrés jusqu'à la presqu'île de Crozon, 28 à Ouessant, 26 à la pointe du Raz, 29 degrés du côté de Saint-Brieuc. Côté ciel, eh bien, ça pourrait dégénérer à l'orage en fin de journée, notamment sur les côtes d'Armor et le Finistère. On conserve ce temps orageux d'ailleurs pour la journée de mercredi. Plus à l'est, cette fois-ci, entre le Val-de-Rance et l'Ille-et-Vilaine, avec des températures qui restent caniculaires, souvent supérieures à 30 degrés sur le centre et l'est de la région, jusqu'à 36 même à Nantes, 35 à Rennes. Sinon, pour échapper à la chaleur, cette fois-ci, vous pouvez prendre la direction du bord de mer, notamment 24 degrés au Cap Fréhel, 24 aussi à Etel, 25 à Belle-Île, 21 degrés à Pinmar. Et puis par la suite, eh bien progressivement, les températures vont baisser, mais a priori, nous allons rester dans les seuils de canicule jusqu'à samedi prochain. Je vous souhaite un bon début de semaine et à demain.
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4: Pourquoi les aiguilles d'une montre tournent-elles dans le sens des aiguilles d'une montre ? La toute première horloge est apparue à la cour de France au XIIe siècle. En France, c'est-à-dire l'hémisphère nord. Vous vous dites, et alors ? Et alors ? Avant l'invention de l'horloge, puis de la montre, les hommes utilisaient le cadran solaire. Et dans quel sens tourne l'ombre sur le cadran solaire ? Si l'horloge avait été inventée dans l'hémisphère sud, les aiguilles de la montre auraient tourné dans le sens contraire des aiguilles d'une montre.
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1: Bonjour.
2: En cette folle semaine, nous sommes avec Sylvie Lemercier-Yvon. Et si je dis folle semaine, c'est parce que c'est bien le nom d'un événement qui est organisé ici au Conservatoire de Lorient. Bonjour Sylvie.
3: Bonjour.
2: Alors, qu'est-ce que c'est la folle semaine ?
3: Donc la folle semaine, c'est une semaine pendant laquelle les cours habituels sont remplacés par des ateliers, des conférences, pour permettre à la fois au public du conservatoire, musiciens, danseurs et chanteurs, mais également au grand public qui n'est pas inscrit à l'établissement, de découvrir une pratique, une esthétique, un sujet, rencontrer un enseignant.
4: C'est pas mal ça.
5: Kéra, fais attention au petit bruit. On n'est pas de petits bruits parasites.
2: Donc tous les enseignants qui donnent des ateliers durant la folle semaine sont les enseignants du conservatoire, ou est-ce qu'à cette occasion il y a des personnes différentes, des personnes extérieures qui viennent ?
3: Non, ce sont les enseignants du conservatoire, mais qui sortent un petit peu aussi de leur zone de confort. On a par exemple une enseignante de formation musicale qui par ailleurs pratique l'orgue, qui s'est proposée pour faire découvrir l'orgue. On a une enseignante de musique et danse à destination des enfants, qui est bilingue français-anglais et qui propose un atelier de création de chansons en anglais. Donc ce sont des enseignants du conservatoire, mais qui proposent, en plus de leur pratique, quelque chose qu'ils connaissent par ailleurs de façon personnelle.
5: Kéra, tu nous fais un peu de roux. Ah ouais, je pense qu'il faut qu'on en ait encore.
2: Et là, on est dans un atelier qui s'intitule « Mettre une histoire en musique ». L'enseignante qui donne cet atelier, elle s'appelle comment et d'habitude, elle enseigne quoi ?
3: Alors, c'est Roselyne Donneau qui est musicienne intervenante. Donc, elle intervient dans les écoles, mais également dans les structures handicap, à CARPAP notamment. Et elle est référente accessibilité et handicap au conservatoire.
6: Gaspard, pour le coup, tu peux, hein.
5: Que tu te mettes debout, regarde.
3: Donc là, cet atelier, c'est une proposition à destination des enfants à partir de 5-6 ans jusqu'à 11-12 ans, qui leur permet de découvrir des petits instruments pour mettre en musique une histoire.
5: T'as du mal à le manipuler, regarde.
2: Donc les instruments qu'on voit là dans les mains des enfants, ce ne sont pas les instruments que d'habitude ils viennent pratiquer ici au conservatoire.
3: Ah non, pas du tout. On pratique pas
2: la boîte à tonnerre. Il y a pas de cours de boîte à tonnerre ici.
3: Voilà, ni de bâton de pluie. Mais ce sont des instruments qui sont utilisés pour la découverte des sons à destination des tout petits, et également dans les ateliers qu'on propose aux personnes en situation de handicap.
2: La folle semaine, c'est une semaine, vous nous l'avez dit, où toutes les activités, tous les cours habituels ont été carrément annulés. C'est peut-être ça qui est un peu fou, pour partir à la découverte donc de nouvelles pratiques, de nouvelles esthétiques. Et vous nous l'avez dit, ces ateliers, ils sont également ouverts à un public qui n'est pas inscrit en tant qu'élève au conservatoire. Alors, qui est-ce qui vient et qui est-ce que ça touche, cette chance-là de pratiquer ?
3: Alors, notre but, c'est de toucher le plus grand nombre, évidemment, un peu à l'image de ce qu'on a fait vendredi dernier avec la Nuit des conservatoires, qui est un événement national, mais qui permet de désacraliser un petit peu, entre guillemets, l'image qu'on peut se faire des établissements d'enseignement artistique. Donc là, on propose des ateliers de découverte des instruments, mais aussi de la danse, du chant. On crée des chœurs un petit peu éphémères. Donc pendant deux séances, les gens viennent s'initier à la chanson en chorale. On propose aussi la découverte de la direction d'orchestre. Les gens connaissent pas forcément qu'est-ce que c'est un chef d'orchestre, pourquoi il bouge les mains, pourquoi il se retourne à la fin. Mais aussi, par exemple, les trucs anti-trac, la sophrologie, la découverte de la gymnastique Ehrenfried. Donc voilà, ce sont des ateliers vraiment qui permettent d'expérimenter, de tester, de découvrir et en même temps de découvrir l'établissement.
2: Et découvrir l'établissement pour des personnes adultes qui n'y sont pas encore inscrites, quel est l'enjeu? Parce que vous parliez tout à l'heure de désacraliser, est-ce que le but c'est aussi que possiblement elles et ils s'inscrivent plus durablement dans une pratique musicale?
3: Oui, évidemment, c'est un petit peu le but recherché, mais c'est aussi montrer que le conservatoire est un lieu ouvert, où la pratique artistique est vraiment ouverte à tous. Et alors on a beaucoup de parents, évidemment, qui se sont inscrits, mais c'est aussi un lieu ouvert sur le quartier. On organise également un festival en fin d'année pour montrer un petit peu tout le travail réalisé tout au long de l'année. Voilà, essayer de montrer que l'établissement n'est pas juste un conservatoire fermé, replié sur lui-même, mais ouvert à tous.
2: Un conservatoire ouvert à tous, et donc c'est possible de venir tous les ans profiter de cet événement La Folle Semaine, c'est un événement annuel?
3: Alors c'est une expérimentation, c'est la première fois qu'on l'organise, un bilan sera fait évidemment à la fin de la semaine avec tous les enseignants, et on espère vraiment que cette formule va perdurer, et puis... pour apprendre en s'amusant un petit peu, c'est un petit peu l'enjeu de cette expérimentation. Il y a quand même 140 propositions qui sont faites au cours de la semaine. Alors on a à peu près 500 inscrits, 500 personnes physiques inscrites, en sachant que certaines personnes sont inscrites à 1, 2, 3, voire plus d'ateliers. Et puis on a aussi des propositions en direction des centres sociaux, EHPAD, crèches.
2: Un programme ambitieux, 500 inscrits, 140 ateliers sur une semaine seulement.
3: Voilà.
2: On dirait bien que c'est un succès cette première édition.
3: C'est un succès, on espère la renouveler.
2: On le dit modestement. Et donc pour celles et ceux qui nous écoutent et qui seraient intéressés en tant qu'adultes, eh bien de découvrir la pratique musicale même sans être déjà inscrits dans un établissement d'enseignement artistique, ils et elles peuvent prendre contact avec le conservatoire de Lorient, mais également aussi avec le conservatoire le plus proche de chez eux, puisque les conservatoires de musique ne sont pas réservés aux enfants.
3: Ah non, on accueille les enfants à partir de 3 mois. Après, il n'y a pas de limite d'âge. Donc avant, on avait l'habitude de dire jusqu'à 99 ans, mais je ne sais pas quelle est la personne inscrite la plus âgée. Mais voilà, il n'y a pas de limite d'âge, c'est vraiment ouvert à tous.
5: Monsieur Plus, pas mal. Ça vous a plu?
2: Eh bien, merci beaucoup de nous avoir reçus.
3: Merci à vous.
2: Et tout de suite, on écoute donc le résultat de cet atelier mise en musique d'une histoire mené par Roselyne Donneau avec les enfants et auquel on assiste depuis tout à l'heure, ce qu'on entend, c'est donc les répétitions et le travail de recherche. Mais maintenant, on va écouter cette histoire mise en musique par les enfants qui ont participé à cet atelier. C'est parti!
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0: C'était un reportage réalisé par Amélie Durand. Vous pouvez retrouver cet épisode en podcast sur rbg.bzh. On termine toujours avec Amélie pour deux idées de sortie.
1: Perrine Lagrue, tu es avec nous aujourd'hui pour nous présenter le prochain concert de la saison du Plancher à la Grande Boutique. Et l'artiste qu'on aura la chance d'écouter ce jour-là, elle est originaire du Venezuela.
2: Oui, un très beau plateau à l'espace Glenmore ce vendredi 6 mars, constitué autour de cette chanteuse Rebecca Roger Cruz, que certains ont peut-être déjà découvert dans un très beau quartet qu'elle menait d'une main de maître qui s'appelait Paranda la Cruz, qui doit toujours exister d'ailleurs, hein, avec des musiciens de Maloya et où elle amenait son univers traditionnel du Venezuela, aussi dans le trio Mar aux côtés de Elsa Cor et Charlotte Espiosas. Donc là, c'est un projet vraiment personnel. Pour rappel, Rebecca Roger Cruz est chanteuse et percussionniste. Elle porte cet héritage de chansons populaires latino-américaines. Mais ici, elle va aussi puiser dans son parcours classique, son parcours jazz ou encore musique ancienne. Et donc, elle s'est entourée de quatre artistes, eux aussi issus de confluences stylistiques, on va dire ça, et qui, ici, nous livrent un répertoire qui est à la fois très intimiste, mais aussi d'une grande puissance, d'une grande élégance. On ne peut que recommander la découverte de ce quintet, donc avec la fabuleuse Rebecca Roger Cruz, et qui a sorti un album au nom de cette création qui s'appelle Rio Abajo.
1: Et donc, ce concert, c'est vendredi 6 mars.
2: Oui, ça se passe à Carhaix, à l'espace Glenmore, à 20h30.

0: Florian, le 14 mars, ici à la Syrie, il se passe quelque chose.
1: Oui, tout à fait, on organise un atelier tapisserie, Fabrique ton pouf, animé par Marianne des ateliers de Marie-Jeanne. Il reste qu'une seule place.
0: Et c'est quoi cet atelier? C'est un atelier en combien d'heures pour fabriquer un pouf?
1: Eh bien, c'est la journée, ça commence à 9h au café, ça se termine sur 17-18h. Et l'idée, c'est de repartir avec sa création. Donc tu choisis ton tissu et nous on fabrique des fûts à partir de bois réemployé de la Syrie. Et l'atelier est animé par Marianne qui t'apprend toutes les techniques de tapisserie et d'ameublement, enfin de tapisserie d'ameublement, pour pouvoir fabriquer, réaliser et repartir le soir avec ton pouf, et en ayant appris toutes les techniques de base de la tapisserie d'ameublement.
0: Donc le tissu, ce sont les participantes qui le ramènent. Oui. Par contre, tout le

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1: Hello, bonjour, vous êtes bien sur RBG. Bienvenue pour cette 32e Pochette Surprise. Pochette Surprise garnie de chansons connues ou moins connues, de chanteuses, chanteurs et groupes connus ou moins connus. Pas de tubes ou très peu, dans une interprétation différente. Allez, j'ouvre la boîte. Ah, les mille et une chansons qu'il faut avoir écoutées dans sa vie. The Thrill Is Gone est une chanson de 1951 que B.B. King reprend en 1969. Elle est reprise par de nombreux artistes et figure dans des bandes originales de films.

Extrait de Back in Black, premier album du groupe avec Brian Johnson en remplacement de Bon Scott. Le titre Shoot to Thrill du groupe de hard rock australo-britannique AC/DC. La prochaine chanson est un tube planétaire. Le clip de cette chanson a permis aux artistes noirs d'accéder à la chaîne musicale MTV qui, à ses débuts en 1981, ne diffusait que 3% d'artistes noirs. Elle devait s'appeler Not My Lover. Quincy Jones avait peur que les auditeurs l'associent à la joueuse de tennis Billie Jean King. Voici l'interprétation du groupe punk rock allemand The Bates.

Vous aurez bien sûr reconnu la chanson de Michael Jackson, Beat It, de l'album Thriller. Poursuivons la découverte de cette 32e boîte de pochettes surprises avec le CD inconnu. The Magic Ray est l'œuvre d'un musicien français, Fred Bigot, résident à Berlin. Ce disque sorti en 2017 est de la pop électro.

Que beau! Extrait du sixième CD samedi au sort de l'album Concept de Zazie. Avant qu'il ne soit mondialement connu comme chanteur, Serge Gainsbourg, auteur et compositeur, écrit pour Dominique Walter 7 chansons, dont Les Petits Boudins, mais aussi Je suis capable de n'importe quoi, diffusé par les éditions Flèche de Claude François.

Regarde bien petit est une chanson peu connue de Jacques Brel qui date de 1968, période où le chanteur fait ses adieux à la scène et entame une carrière dans le cinéma. Elle est ici interprétée par Gabriel Yacoub, chanteur, auteur, compositeur et interprète français, membre fondateur du groupe Malicorne.

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0: Bonjour à toutes et à tous, quel plaisir de vous retrouver. Le week-end reste orageux, la journée de dimanche ne déroge pas à la règle avec de nouveau de l'instabilité dès la matinée, des averses orageuses qui vont surtout arroser la Loire-Atlantique, le littoral du Morbihan, mais le risque concerne de manière générale l'Est et le Sud. Temps plus sec pour le Finistère, dans l'après-midi par contre la masse d'air s'instabilise à nouveau sur l'ensemble du territoire, des orages qui seront parfois marqués. Le paramètre pluie sera surveillé 15 à 30 mm, localement davantage sous les cellules les plus vigoureuses. Et puis notez ce vent de nord-est qui va se lever, il deviendra sensible jusqu'à 60-70 km par heure près des côtes de la Manche en matinée, 40-60 km par heure dans l'intérieur des terres, et puis l'après-midi ça va baisser un petit peu, 60 km par heure près de la Manche, 40-50 km par heure dans l'intérieur des terres. On découvre les températures stationnaires à l'aube, comprise entre 11 et 15 degrés, 11 degrés pour le pays de Brocéliande, 12 à Carhaix, à Rennes, 13 degrés si vous trouvez notamment du côté d'Ancenis, 14 degrés pour Saint-Nazaire, jusqu'à 15 à Belle-Île, et puis dans l'après-midi, les températures sont en baisse, c'est la chute, 12 degrés pour la côte des Abers, 13 à Saint-Brieuc, 14 degrés à Brest, 15 pour Quimper, 16 degrés pour Paimpont, 17 à Redon, 18 degrés pour Nozay, jusqu'à 19 degrés à Nantes, oui, nous sommes partout sous les 20 degrés. Que va-t-il se passer la semaine prochaine? Eh bien, lundi, c'est le retour du soleil. Il pleuvra le matin, mais l'après-midi, les pluies s'évacuent vers le sud. Le soleil revient par la Manche. Il faudra composer avec un vent de nord-est, 40-50 km par heure. Du coup, il fera pas bien chaud, hein. 12 à 19 degrés. Mardi, la fraîcheur s'impose, 13-18 degrés, mais le soleil domine, surtout près du littoral. De belles éclaircies, un peu plus de nuages dans l'intérieur des terres. Puis, patatras pour la journée de mercredi. Une perturbation qui arrive par l'ouest. De la pluie, un temps bien automnal. Vent de secteur nord-ouest. 50-70 km par heure, écoutez bien les températures, 12 à 16 degrés, c'est l'automne. Bonne journée à tous et à demain.
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0: Bonjour à tous et bienvenue dans la chronique « Je demande l'histoire ». Aujourd'hui, dans la famille Histoire Bretonne, je demande Jules César contre les Vénètes. En 56 avant Jésus-Christ, les Vénètes, peuple gaulois vivant sur un territoire correspondant à peu de choses près à l'actuel département du Morbihan, se rebellent contre l'autorité de Rome. Le célèbre général romain Jules César organise alors une contre-offensive navale qui lui permet de soumettre l'ouest de la Gaule.
1: Pourquoi ces irréductibles Vénètes décidèrent-ils de se soulever contre le puissant César ?
0: Tout partit sans doute d'une famine en Anjou au début de l'année 56 avant Jésus-Christ. César, qui nous raconte cela dans sa « Guerre des Gaules », fit envoyer des tribuns militaires et des préfets dans les régions voisines afin de recueillir du blé pour assurer l'approvisionnement des légions stationnées en Anjou. Les Vénètes, mécontents d'avoir dû faire allégeance à Rome l'année précédente, prennent les émissaires romains en otage et parviennent à soulever toute la façade nord-atlantique contre l'autorité de César.
1: Et comment réagit César ?
0: Pour contrer le soulèvement, le général romain ordonne la construction d'une flotte de navires de guerre sur la Loire et se rend lui-même sur place pour diriger les opérations. Il juge d'ailleurs la menace suffisamment sérieuse pour répartir des troupes un peu partout en Gaule. Il barre la route aux Germains sur le Rhin, envoie des légions en Aquitaine, en Normandie et chez les Osismes, dans l'actuel département du Finistère.
1: Comment se défendent les Vénètes ?
0: Ils utilisent la position maritime de leur ville et la puissance de leur flotte pour résister un temps à César. Celui-ci précise qu'il dispose de plusieurs centaines de navires dotés de fonds plats pour éviter les hauts fonds et les récifs côtiers. Ces bateaux sont construits en chaîne pour qu'ils soient suffisamment robustes pour résister aux terribles tempêtes de l'Atlantique.
1: Et que se passe-t-il ensuite ?
0: L'affrontement entre les flottes romaines et vénètes a lieu au large des côtes, vraisemblablement dans la baie de Quiberon, bien que l'ouvrage de Jules César ne précise pas le lieu exact de la bataille. Les légionnaires romains se servent de grandes faux pour couper les gréements des bateaux gaulois, qui ne sont pas pourvus de rames, à la différence des galères romaines. Les Vénètes se retrouvent donc immobilisés et deviennent une proie facile pour les Romains. D'après César, toujours, le combat décime complètement les jeunes Vénètes et réduit leur flotte à néant. Privés de moyens de défense, les villes se soumettent ensuite au général romain, qui les châtie sévèrement pour l'exemple.
1: Que fait-il exactement ?
0: Les principaux chefs Vénètes sont mis à mort et leurs biens sont confisqués et vendus. C'est aussi le début de l'intégration des Vénètes à l'Empire romain, qui s'étale sur plus d'un siècle. Vannes devient ainsi leur chef-lieu sous l'action des successeurs de César qui y importent le modèle de l'administration romaine.
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1: 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Un rendez-vous d'une demi-heure qui démarre sans plus tarder. On est parti en musique.
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2: Bonjour à toutes et à tous et bienvenue dans l'album de la semaine. Cette semaine donc nous arpenterons le monde, les mondes avec Sillon, le tout nouveau et premier disque de Jean-Luc Thomas Quartet. Après de nombreux concerts déjà, Sillon sortira donc le 10 mai des cartons du label Irustica et nous recevons Jean-Luc Thomas dans les studios de Radio Kreisbreise, RKB à Rostronin. Bonjour.
3: Bonjour.
2: La première release party bretonne, donc un concert de présentation d'album se tiendra à Saint-Brieuc le 21 mai.
3: Tout à fait.
2: Vous êtes prêts, j'imagine.
3: On n'est jamais prêts, mais c'est pour ça que c'est bien.
2: Vous avez quand même fait plusieurs concerts déjà de présentation. En fait, l'album donne suite à une série de concerts déjà ou de présentations.
3: Oui, mais plutôt des petits concerts de rodage à quatre, parce qu'on a aussi des magnifiques invités sur ce disque qu'on aimerait bien accueillir sur les concerts à venir. Donc c'est calé pour certains, et puis maintenant c'est en cours de construction pour les autres.
2: Un travail déjà que vous avez commencé à faire depuis quelques années.
3: Bon, en fait ce répertoire il est né du Covid, il est né de cette période un peu bizarre là, où on a tous posé un peu nos affaires, et par la force des choses, et moi en plus j'arrivais de 3 ans d'une grosse tournée avec le théâtre équestre Zingaro. Donc j'étais pas du tout en Bretagne, où j'ai passé un mois à Brest, c'est tout, mais sinon j'étais un petit peu dans toute la France, et puis avec 2 gros temps à Aubervilliers, et ça faisait suite à plein de voyages à l'étranger, au Brésil, en Inde, au Niger, en Pologne, etc. Et donc j'avais vraiment envie de remettre les pieds dans la terre, les mains dans la terre, de me retrouver dans ma petite forêt là, au Vieux Marché, et puis le Covid est arrivé, donc là du coup j'ai tout posé.
2: Et pas le choix,
3: mais bon, finalement, moi, c'était très bien. Il était temps de se poser un petit peu. Et là, j'ai eu cette idée de ce sillon, de cette idée un petit peu de trace qu'on suit et qu'on fait nous-mêmes. Il s'avère aussi que, puisqu'on parlait de drôle d'anglicisme en ce moment, que sillon, si on le charge en petit Larousse, en fait, le groove, ça se traduit par dans le sillon. Voilà. Et donc, je voulais créer un groupe qui groove. Voilà, qui travaille autour du groove, quelque chose que j'ai reçu, notamment de mes rencontres au Brésil et en Afrique de l'Ouest. Et je voulais aussi faire une formation avec des jeunes musiciens avec qui j'avais jamais joué. C'était un peu le moment, j'avais passé la cinquantaine, c'était le moment de transmettre des choses. Et donc j'ai monté cet orchestre à 4 au départ, avec que des jeunes, que j'avais vaguement rencontré pour Hugo Potin, pas du tout pour Simon Loiret, et un tout petit peu pour Timothée Le Net. Donc dans ce contexte étrange, de passe sanitaire, de gestes barrières, de distances de sécurité, de choses qui s'annulent, qui se recomposent, qui se réorganisent, qui se décalent, etc. Et puis finalement, voilà, on est arrivé à un répertoire, on est arrivé à pas mal de concerts. Et puis à un moment, on s'est dit, on va ouvrir, parce que dans ma tête aussi, ce répertoire, c'était une maison qui avait plusieurs belles chambres d'amis. Voilà. Donc j'ai pensé les morceaux aussi comme des endroits où on peut accueillir à la volée, parfois, même sans répéter, des musiciens, des musiciennes, en fonction d'opportunités, du moment.
2: Alors, dans le groupe, on retrouve Hugo Potin à la batterie, Timothée Lenette à l'accordéon diatonique, Simon Ledoiré à la contrebasse, et puis il y a aussi des invités au féminin. Donc, il y a Catherine Delaunay à la clarinette, Marie-Suzanne Delois à la viole de gambre, et puis Lynn Willerval à la gadoulka, une sorte de violon bulgare. Est-ce qu'on peut revenir peut-être sur cet instrument qu'on n'a pas forcément l'habitude de voir ?
3: Lynn, c'est une vieille connaissance qui est en Bretagne depuis pas mal d'années maintenant, avec sa gadoulka, qui est donc un drôle d'instrument, qui est une lyre à archet plutôt qu'un violon. C'est j'appelle ça une lyre, moi. Et donc, on n'appuie pas vraiment sur les cordes, c'est les ongles qui touchent. Et il y a des cordes sympathiques. Voilà. Et on tient l'archet d'une manière complètement horizontale, au niveau du nombril, un petit peu. Voilà. Et Lynn en joue d'une façon absolument magnifique. Voilà, il y avait un timbre, il y avait une couleur. J'aime beaucoup les instruments non classiques. Et comme on avait déjà une formation accordéon diatonique, contrebasse, batterie, je voulais essayer de rajouter aussi des timbres un petit peu autres sur ce petit voyage.
2: Et bien, je propose un petit peu arbitrairement donc d'écouter le morceau Cassabar. Comme ça, on débute notre voyage, notre transe pratiquement avec ce morceau dans le pays Vantais. Et puis, on pourra en parler après l'écoute.

0: Nous sommes de retour en studio avec Jean-Luc Thomas pour la présentation de Sillon, donc le premier album de Jean-Luc Thomas Quartet. Un petit mot sur le morceau avant d'aller plus loin, donc sur Cassabar.
1: Alors c'est un morceau tout simple hein, qui est sorti d'une flûte magnifique fabriquée par Gilles Léard là dans le Trégor où j'habite et sur un vieux mode du pays Vannetais. Donc c'est une flûte que j'aime beaucoup utiliser plutôt quand je fais de la musique à danser. Mais je voulais de toute façon qu'il y ait un point de départ au concert puisque le disque est vraiment lié au concert. Et donc le point de départ c'est forcément la Bretagne. Et donc il y avait cette flûte, il y avait cette envie d'improviser, de travailler cette matière. Donc ce morceau, voilà, on l'a pensé avec cette introduction avec Hugo Potin, le batteur, comme vraiment un dialogue, une discussion entre un instrument qui est très percussif et un instrument qui est mélodique. Donc travailler sur des timbres, sur de la matière et puis voir comment cette conversation évolue. Tout est évidemment complètement improvisé, hein. Ce qu'on a fait là, on est incapable de le reproduire. Et ensuite, après, voilà, tranquillement, l'accordéon et la contrebasse arrivent. Plus là, ben, tous les invités magnifiques qui nous ont fait le cadeau d'être sur cet enregistrement.
0: Oui, c'est ça, sur ce morceau. Donc, c'est le Catherine Delmeul. Il y a vraiment, pour le coup, tout le monde. Donc, voilà. Le quartet et toutes les invités réunis. Peut-être revenir un petit peu, justement, sur l'importance de l'improvisation dans l'album. Donc là, vraiment, il y a vraiment toute la première partie du morceau que vous seriez donc incapable de refaire. Mais c'est le cas pour beaucoup de morceaux. Je pose la question parce que, en parlant avec Youn Lange, pour une autre émission, c'est la différence entre l'improvisation qu'on peut comprendre un peu généralement, comme on a l'habitude de l'entendre dans le jazz, et l'improvisation qu'il peut y avoir quand on parle de musique modale ou quand on s'essaye voilà, à ce mélange-là.
1: Ben, il y a plein de degrés. Il y a effectivement, quand on part vraiment de la musique modale, des variations, on va dire, plus ou moins larges, autour d'un thème, autour d'un mode qu'on va travailler, manipuler. Après, quand on arrive dans le... quand on s'approche un peu des codifications, alors on pense beaucoup au jazz, souvent, mais l'improvisation, elle est dans plein de musiques autres que le jazz. Mais le jazz, évidemment, incarne un petit peu quelque chose de très fort. Alors le jazz, souvent, il y a des grilles. Donc il y a une grille harmonique dans laquelle on va improviser, donc jouer des notes qui sont plutôt dans la grille harmonique. Et puis si on décide d'en sortir... on peut, mais voilà, il y a aussi une façon de sortir de la grille. Et puis, à un moment, il y a des gens qui sont allés encore plus loin dans le jazz et qui ont inventé le free jazz. C'est-à-dire qui s'est affranchi des codifications, des barrières, des grilles. Voilà, il y a assez de contraintes. On vit dans la contrainte, et ben, on explose tout ça. Et on génère nous-mêmes nos propres contraintes. C'est un peu le cas de cette introduction où il n'y a pas de grille harmonique. Au début, il n'y a pas de pulsation. Il n'y a pas de grille et pas de cadre rythmique non plus. On est complètement libre de jouer, de ne pas jouer. Et souvent, moi, j'ai envie de dire l'improvisation qu'on va retrouver dans la musique arabe, qu'on va retrouver dans la musique indienne, qu'on va retrouver dans plein de musiques, en fait. Et qu'on va retrouver dans la discussion qu'on est en train d'avoir. Là, ce que je fais, j'improvise, en fait. Oui. J'ai évidemment des choses, j'ai une petite boîte à outils avec des choses dedans. Mais le trois quarts du temps de notre journée, on a des balises dans la journée, on sait qu'on va manger à tel endroit, on sait qu'on a rendez-vous avec telle ou telle personne à tel endroit, mais en fait on va improviser énormément de choses dans notre journée et c'est de cette improvisation que va naître parfois des nouvelles routes dans notre propre vie qui sont fondamentales. C'est très bien de se dire, oh, y a rien et je vais être disponible et là qu'est-ce qui va se passer? Ben, je vais être obligé de ressentir un moment, même si je suis complètement passif, donc d'accueillir, de recevoir, de ressentir et se dire ah mais peut-être que je vais prendre cette route là, j'avais jamais pensé à prendre cette route là et là il y a une possibilité et là la vie peut changer, c'est ce qui m'est arrivé plusieurs fois. Donc l'improvisation c'est une capacité à se rendre disponible à des choses qu'on n'a pas pu imaginer.
0: Là on voyage, donc on a commencé notre voyage avec Cassabar en pays Vannetais, on pourrait aller au Brésil, donc au nord-est du Brésil avec le morceau Maracatu par exemple. Est-ce qu'il y a quelque chose dans les musiques, je sais pas comment les appeler justement, je suis pas très contente avec le terme musique traditionnelle ou musique primitive, en tout cas avec les différents musiciens que vous avez rencontrés, différentes cultures, quand j'ai posé ma question. Voilà, moi aussi je suis dans l'improvisation.
1: C'est bien, on y arrive, Dans votre question, il y avait cette espèce de concept un peu nébuleux de musique traditionnelle, qu'on appelle aussi aujourd'hui maintenant les musiques populaires, qu'on peut appeler aussi les musiques vivantes. Alors tout ça, comment dire, donne souvent lieu à des contraires, à des oppositions que je n'aime pas trop moi. Alors moi j'ai développé un concept, le concept de musique incarnée. C'est-à-dire qu'il y a quelqu'un, c'est de l'humain, c'est un homme, c'est une femme qui habite peut-être un endroit, donc qui va peut-être incarner son territoire, mais qui a peut-être, aujourd'hui on est tous des arlequins, on a un costume avec plein de couleurs parce qu'on est parti étudier un peu en Irlande, un peu à Chypre, on en a parlé tout à l'heure, etc. Et puis en même temps on a envie de poser nos affaires ici, d'avoir un potager, tout ça fait partie de ce qu'on joue, de ce qu'on transmet aux autres, même si c'est pas dit au premier degré, etc. Mais je pense que tout ça fait partie aussi d'un certain nombre de valeurs qui fait que j'ai rencontré des cousins, moi, un peu partout, qui avaient cette boussole pour regarder le monde, qui résonnait d'une manière très forte avec moi.
0: Dans cette rencontre et dans cette musique incarnée, il y a quand même une dimension aussi qui est très spirituelle. Justement, on le voit avec le morceau Maracatu. Peut-être on peut écouter le morceau et après en parler.

0: Voilà, donc toujours en studio avec Jean-Luc Thomas, on vient d'écouter le morceau Maracadou PR, donc le 7e morceau de l'album de Jean-Luc Thomas Quartet. Je vous laisse en parler justement.
1: Déjà je vous explique le titre, Maracadou PR, c'est Maracadou Porto Rico. Et le Porto Rico, c'est un quartier très populaire de Recife, dans le nord-est du Brésil. Et j'ai eu l'occasion d'aller en 2015... participer au carnaval de Recife et Olinda et d'y aller 2-3 semaines avant, donc de voir les répétitions des groupes de Maracatu, des groupes de Frevo, etc., parce qu'il y en a partout et qui connectent deux territoires, deux continents avec lesquels j'ai une histoire personnelle, quoi, qui est le continent africain et le continent sud-américain. Le Maracatu, c'est un rythme qui a suivi cette triste route des esclaves. Ce triste commerce triangulaire, l'océan, souvent les gens qui pratiquent le maracatu l'appellent l'océan le Kalunga Grande, le grand cimetière. Et ensuite, donc, ces esclaves-là sont mélangés entre villages qui ne parlent pas la même langue, qui n'ont pas la même culture, mais ils réussissent quand même à trouver des ponts communs autour de la danse, autour de la musique, autour de la gastronomie et autour des cultes, et notamment le condomblé, qui est un culte qu'on va appeler le vaudou, un petit peu, qu'on trouve donc dans une partie plutôt centrale de l'Afrique, et qui a été recyclé donc dans le condomblé au Brésil. Donc, les temples de condomblé, les terreiros, sont associés aux groupes de maracatu, ou les groupes de maracatu sont associés en fait à des terreiros, qui sont dirigés par des babalorichas quand ce sont des hommes, et des yalorichas quand ce sont des femmes, et dédiés à des orichas. Donc, les orichas qui, en gros, vont représenter des qualités non incarnées liées à la nature. Et aux quatre éléments, feu, terre, eau, air. Et donc le maracatu, c'est un rythme qui est utilisé pour les rituels, pour faire effectivement de la transe. Et dans la transe, on incorpore les orichas qui vont donner des enseignements, etc., etc., pour aider la communauté à aller bien quand elle traverse des crises, etc., etc. Donc de toutes ces histoires que je viens de vous raconter, voilà, est né ce petit fil, ce que j'ai raconté à mes collègues musiciens. J'ai dit, voilà, on va arriver à tel endroit. Voilà, comment on va y aller autour de l'improvisation qui va d'abord être nourrie par l'accordéon et la clarinette, et puis au fur et à mesure on va rajouter les autres instruments qui vont se greffer au voyage, et on va essayer de raconter ce que je viens de vous raconter, voilà, avec nos instruments.
0: Parce qu'on va manquer de temps, je pense qu'on va faire une transition, on va du coup retourner en Afrique finalement, d'où vient aussi le maracatu, en tout cas son histoire. Peut-être terminer finalement l'émission par le premier morceau de l'album, donc Takamba Yakuba, parce que là aussi c'est finalement un hommage à une grande rencontre qui a changé votre vie, en tout cas qui a fait un pli dans ce sillon.
1: Complètement, Yakuba Mumuni, grand flûtiste, grand chanteur, personnage incroyable que j'ai eu la chance de rencontrer au début des années 2000. Et après, on ne s'est pas quitté. On a vécu beaucoup de choses ensemble et c'est un personnage que j'aurais jamais imaginé croiser. Il y aura une émission entière à faire sur la vie de Yakuba, puisque c'est un personnage qui est parti de chez lui à 7 ans. Pour mauvais traitement, qui est arrivé à Niamey, la capitale. Il a été embauché par un ballet où il était boy, et puis en fait il a appris la flûte, personne ne savait qu'il savait jouer la flûte, enfin, bref, c'est qui est absolument incroyable. Et donc j'ai eu l'honneur, la chance de rencontrer ce maître qui est une star absolue chez lui, c'est Johnny Hallyday puissance 50, hein. Et donc j'ai appris beaucoup de choses avec lui, et notamment le takamba. Et le takamba, justement, parce que quoi, quand on pense à l'Afrique, toujours c'est souvent l'Afrique mandingue, les djembés, etc. Et là, le takamba, c'est vraiment un rythme très lent. Faut pas oublier qu'il fait 45 degrés dans le désert, que le Niger, c'est un pays sahélien. Voilà. Et donc, c'est un rythme tamashek, rythme touareg. Et c'est la danse du chameau. Donc, faut imaginer le chameau qui avance comme ça. Et donc, la danse est magnifique parce que il y a les quatre, quand on voit les danseurs ou les danseuses de takamba, on a l'impression que chaque membre raconte une propre histoire. Et en même temps, tout bouge en même temps. Et c'est la danse du chameau. Et je voulais vraiment donc dédier ce morceau à mon grand frère, Yakuba Mumuni.

C'était l'émission L'album de la semaine en compagnie de Jean-Luc Thomas pour un album qui sortira très prochainement, Sillon, un album de Jean-Luc Thomas Quartet. Alors pour aller les voir en concert, pour aller voir le spectacle, c'est le 21 mai 2026 à Saint-Brieuc au Théâtre Robien et puis le 10 juin cette fois-ci à Paris avant la tournée qui commencera.

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1: Bonjour.
2: En cette folle semaine, nous sommes avec Sylvie Lemercier-Yvon. Et si je dis folle semaine, c'est parce que c'est bien le nom d'un événement qui est organisé ici au Conservatoire de Lorient. Bonjour Sylvie.
3: Bonjour.
2: Alors, qu'est-ce que c'est la folle semaine ?
3: Donc la folle semaine, c'est une semaine pendant laquelle les cours habituels sont remplacés par des ateliers, des conférences, pour permettre à la fois au public du conservatoire, musiciens, danseurs et chanteurs, mais également au grand public qui n'est pas inscrit à l'établissement, de découvrir une pratique, une esthétique, un sujet, rencontrer un enseignant.
4: C'est pas mal ça.
5: Kéra, attention au petit bruit. On n'est pas de petits bruits parasites.
2: Donc tous les enseignants qui donnent des ateliers durant la folle semaine sont les enseignants du conservatoire, ou est-ce qu'à cette occasion il y a des personnes différentes, des personnes extérieures qui viennent ?
3: Non, ce sont les enseignants du conservatoire, mais qui sortent un petit peu aussi de leur zone de confort. On a par exemple une enseignante de formation musicale qui par ailleurs pratique l'orgue, qui s'est proposée pour faire découvrir l'orgue. On a une enseignante de musique et danse à destination des enfants, qui est bilingue français-anglais et qui propose un atelier de création de chansons en anglais. Donc ce sont des enseignants du conservatoire, mais qui proposent en plus de leur pratique quelque chose qu'ils connaissent par ailleurs de façon personnelle.
5: Kéra, tu nous fais un peu de roux. Ah ouais, je pense qu'il faut qu'on en ait encore.
2: Et là, on est dans un atelier qui s'intitule « Mettre une histoire en musique ». L'enseignante qui donne cet atelier, elle s'appelle comment et d'habitude, elle enseigne quoi ?
3: Alors, c'est Roselyne Donneau qui est musicienne intervenante. Donc, elle intervient dans les écoles, mais également dans les structures handicap, à CARPAP notamment. Et elle est référente accessibilité et handicap au conservatoire.
5: Gaspard, là, pour le coup, tu peux, hein. Que tu te mettes debout, regarde.
3: Donc là, cet atelier, c'est une proposition à destination des enfants à partir de 5-6 ans jusqu'à 11-12 ans, qui leur permet de découvrir des petits instruments pour mettre en musique une histoire.
5: Du mal à le manipuler, regarde.
2: Donc les instruments qu'on voit là dans les mains des enfants, ce ne sont pas les instruments que d'habitude ils viennent pratiquer ici au conservatoire.
3: Ah non, pas du tout. On pratique pas
2: la boîte à tonnerre. Il n'y a pas de cours de boîte à tonnerre ici.
3: Voilà, ni de bâton de pluie. Mais ce sont des instruments qui sont utilisés pour la découverte des sons à destination des tout-petits et également dans les ateliers qu'on propose aux personnes en situation de handicap.
2: La folle semaine, c'est une semaine, vous nous l'avez dit, où toutes les activités, tous les cours habituels ont été carrément annulés. C'est peut-être ça qui est un peu fou, pour partir à la découverte donc de nouvelles pratiques, de nouvelles esthétiques. Et vous nous l'avez dit, ces ateliers, ils sont également ouverts à un public qui n'est pas inscrit en tant qu'élève au conservatoire. Alors, qui est-ce qui vient et qui est-ce que ça touche, cette chance-là de pratiquer ?
3: Alors, notre but, c'est de toucher le plus grand nombre, évidemment, un peu à l'image de ce qu'on a fait vendredi dernier avec la Nuit des conservatoires, qui est un événement national, mais qui permet de désacraliser un petit peu, entre guillemets, l'image qu'on peut se faire des établissements d'enseignement artistique. Donc là, on propose des ateliers de découverte des instruments, mais aussi de la danse, du chant. On crée des chœurs un petit peu éphémères. Donc pendant deux séances, les gens viennent s'initier à la chanson en chorale. On propose aussi la découverte de la direction d'orchestre. Les gens connaissent pas forcément qu'est-ce que c'est un chef d'orchestre, pourquoi il bouge les mains, pourquoi il se retourne à la fin. Mais aussi, par exemple, les trucs anti-trac, la sophrologie, la découverte de la gymnastique Ehrenfried. Donc voilà, ce sont des ateliers vraiment qui permettent d'expérimenter, de tester, de découvrir et en même temps de découvrir l'établissement.
2: Et découvrir l'établissement pour des personnes adultes qui n'y sont pas encore inscrites, quel est l'enjeu? Parce que vous parliez tout à l'heure de désacraliser, est-ce que le but c'est aussi que possiblement elles et ils s'inscrivent plus durablement dans une pratique musicale?
3: Oui, évidemment, c'est un petit peu le but recherché, mais c'est aussi montrer que le conservatoire est un lieu ouvert, où la pratique artistique est vraiment ouverte à tous. Et alors on a beaucoup de parents, évidemment, qui se sont inscrits, mais c'est aussi un lieu ouvert sur le quartier. On organise également un festival en fin d'année pour montrer un petit peu tout le travail réalisé tout au long de l'année. Voilà, essayer de montrer que l'établissement n'est pas juste un conservatoire fermé, replié sur lui-même, mais ouvert à tous.
2: Un conservatoire ouvert à tous, et donc c'est possible de venir tous les ans profiter de cet événement La Folle Semaine, c'est un événement annuel?
3: Alors c'est une expérimentation, c'est la première fois qu'on l'organise, un bilan sera fait évidemment à la fin de la semaine avec tous les enseignants, et on espère vraiment que cette formule va perdurer, et puis... pour apprendre en s'amusant un petit peu, c'est un petit peu l'enjeu de cette expérimentation. Il y a quand même 140 propositions qui sont faites au cours de la semaine. Alors on a à peu près 500 inscrits, 500 personnes physiques inscrites, en sachant que certaines personnes sont inscrites à 1, 2, 3, voire plus d'ateliers. Et puis on a aussi des propositions en direction des centres sociaux, EHPAD, crèches.
2: Un programme ambitieux, 500 inscrits, 140 ateliers sur une semaine seulement.
3: Voilà.
2: On dirait bien que c'est un succès cette première édition.
3: C'est un succès, on espère la renouveler.
2: On le dit modestement. Et donc pour celles et ceux qui nous écoutent et qui seraient intéressés en tant qu'adultes, de découvrir la pratique musicale, même sans être déjà inscrits dans un établissement d'enseignement artistique, ils et elles peuvent prendre contact avec le conservatoire de Lorient, mais également aussi avec le conservatoire le plus proche de chez eux, puisque les conservatoires de musique ne sont pas réservés aux enfants.
3: Ah non, on accueille les enfants à partir de 3 mois. Après, il n'y a pas de limite d'âge. Donc avant, on avait l'habitude de dire jusqu'à 99 ans. Mais je ne sais pas quelle est la personne inscrite la plus âgée. Mais voilà, il n'y a pas de limite d'âge. C'est vraiment ouvert à tous.
5: Hey, monsieur Plus. Hey, pas mal.
4: Ouais.
5: Ça vous a plu?
2: Eh bien, merci beaucoup de nous avoir reçus.
3: Merci à vous.
2: Et tout de suite, on écoute donc le résultat de cet atelier mise en musique d'une histoire menée par Roselyne Donneau avec les enfants et auquel on assiste depuis tout à l'heure. Depuis tout à l'heure, ce qu'on entend, c'est donc les répétitions et le travail de recherche. Mais maintenant, on va écouter cette histoire mise en musique par les enfants qui ont participé à cet atelier. C'est parti!
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0: C'était un reportage réalisé par Amélie Durand. Vous pouvez retrouver cet épisode en podcast sur rbg.bzh. On termine toujours avec Amélie pour deux idées de sortie.
1: Perrine Lagrue, tu es avec nous aujourd'hui pour nous présenter le prochain concert de la saison du Plancher à la Grande Boutique. Et l'artiste qu'on aura la chance d'écouter ce jour-là, elle est originaire du Venezuela.
2: Oui, un très beau plateau à l'espace Glenmore ce vendredi 6 mars, constitué autour de cette chanteuse Rebecca Roger Cruz, que certains ont peut-être déjà découvert dans un très beau quartet qu'elle menait d'une main de maître qui s'appelait Paranda La Cruz, qui doit toujours exister d'ailleurs, hein, avec des musiciens de Maloya et où elle amenait son univers traditionnel du Venezuela, aussi dans le trio Mar, aux côtés de Elsa Cor et Charlotte Espiosas. Donc là, c'est un projet vraiment personnel. Pour rappel, Rebecca Roger Cruz est chanteuse et percussionniste. Elle porte cet héritage de chansons populaires latino-américaines. Mais ici, elle va aussi puiser dans son parcours classique, son parcours jazz ou encore de musique ancienne. Et donc, elle s'est entourée de quatre artistes, eux aussi issus de confluences stylistiques, on va dire ça, et qui, ici, nous livrent un répertoire qui est à la fois très intimiste, mais aussi d'une grande puissance, d'une grande élégance. On ne peut que recommander la découverte de ce quintet, donc avec la fabuleuse Rebecca Roger Cruz, et qui a sorti un album au nom de cette création qui s'appelle Rio Abajo.
1: Et donc, ce concert, c'est vendredi 6 mars.
2: Oui, ça se passe à Carhaix, à l'espace Glenmore, à 20h30.

0: Florian, le 14 mars, ici à la Syrie, il se passe quelque chose.
1: Oui, tout à fait, on organise un atelier tapisserie, Fabrique ton pouf, animé par Marianne des ateliers de Marie-Jeanne. Il ne reste qu'une seule place.
0: Et c'est quoi cet atelier? C'est un atelier en combien d'heures pour fabriquer un pouf?
1: Eh bien, c'est la journée, ça commence à 9h au café, ça se termine sur 17-18h. Et l'idée, c'est de repartir avec sa création. Donc tu choisis ton tissu et nous on fabrique des fûts à partir de bois réemployé de la Syrie. Mmh. Et l'atelier est animé par Marianne qui t'apprend toutes les techniques de tapisserie et d'ameublement, enfin de tapisserie d'ameublement pour pouvoir fabriquer, réaliser et repartir le soir avec ton pouf et en ayant appris toutes les techniques de base de la tapisserie d'ameublement.
0: Donc le tissu, ce sont les participantes qui le ramènent, oui. Par contre tout le reste, ça vient de la Syrie.
1: Oui, c'est ça, c'est du matériau réemployé à partir de bois et de meubles démantelés, etc.
0: Et ça coûte combien ce stage-là?
1: La journée, on la propose à 80€.
0: Et comment on fait pour s'inscrire?
1: Eh bien, donc il reste qu'une seule place, la réservation c'est par mail, à l'adresse mail mobilier.papillon@gmail.com.
0: mobilier.papillon@gmail.com pour s'inscrire donc au stage Fabrique ton pouf ici à la Syrie à Beau. Merci beaucoup Florian.
1: Merci à vous.

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1: Salut d'or et bienvenue dans l'Arsène à Mediator, une émission consacrée à la musique et aux guitares, mais aussi aux mots, puisque l'Arsène à Mediator, c'est une émission en langue bretonne, un espace où la musique circule librement entre les styles, les époques et les territoires, portés par le son des cordes et même peut-être parfois des médiators. Pendant la prochaine demi-heure, on va prendre le temps d'écouter, de découvrir et de partager quelques morceaux avec cette idée simple, laisser la musique parler, le tout en breton, accompagné par Gaëtan. Vous êtes bien branchés sur RBG, vous pouvez aussi retrouver cette émission en podcast. C'est parti, l'Arsène à Mediator, bonne écoute.

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1: Bonjour à tous et bienvenue dans la chronique Je demande l'histoire. Aujourd'hui, dans la famille Histoire bretonne, je demande Jules César contre les Vénètes. En 56 avant Jésus-Christ, les Vénètes, peuple gaulois vivant sur un territoire correspondant à peu de choses près à l'actuel département du Morbihan, se rebellent contre l'autorité de Rome. Le célèbre général romain Jules César organise alors une contre-offensive navale qui lui permet de soumettre l'ouest de la Gaule.
2: Pourquoi ces irréductibles Vénètes décidèrent-ils de se soulever contre le puissant César ?
1: Tout partit sans doute d'une famine en Anjou au début de l'année 56 avant Jésus-Christ. César, qui nous raconte cela dans sa « Guerre des Gaules », fit envoyer des tribuns militaires et des préfets dans les régions voisines afin de recueillir du blé pour assurer l'approvisionnement des légions stationnées en Anjou. Les Vénètes, mécontents d'avoir dû faire allégeance à Rome l'année précédente, prennent les émissaires romains en otage et parviennent à soulever toute la façade nord-atlantique contre l'autorité de César.
2: Et comment réagit César ?
1: Pour contrer le soulèvement, le général romain ordonne la construction d'une flotte de navires de guerre sur la Loire et se rend lui-même sur place pour diriger les opérations. Il juge d'ailleurs la menace suffisamment sérieuse pour répartir des troupes un peu partout en Gaule. Il barre la route aux Germains sur le Rhin, envoie des légions en Aquitaine, en Normandie et chez les Osismes, dans l'actuel département du Finistère.
2: Comment se défendent les Vénètes ?
1: Ils utilisent la position maritime de leur ville et la puissance de leur flotte pour résister un temps à César. Celui-ci précise qu'il dispose de plusieurs centaines de navires dotés de fonds plats pour éviter les hauts fonds et les récifs côtiers. Ces bateaux sont construits en chaîne pour qu'ils soient suffisamment robustes pour résister aux terribles tempêtes de l'Atlantique.
2: Et que se passe-t-il ensuite ?
1: L'affrontement entre les flottes romaines et vénètes a lieu au large des côtes, vraisemblablement dans la baie de Quiberon, bien que l'ouvrage de Jules César ne précise pas le lieu exact de la bataille. Les légionnaires romains se servent de grandes faux pour couper les gréements des bateaux gaulois, qui ne sont pas pourvus de rames, à la différence des galères romaines. Les Vénètes se retrouvent donc immobilisés et deviennent une proie facile pour les Romains. D'après César, toujours, le combat décime complètement les jeunes Vénètes et réduit leur flotte à néant. Privés de moyens de défense, les villes se soumettent ensuite au général romain, qui les châtie sévèrement pour l'exemple.
2: Que fait-il exactement ?
1: Les principaux chefs vénètes sont mis à mort et leurs biens sont confisqués et vendus. C'est aussi le début de l'intégration des Vénètes à l'Empire romain, qui s'étale sur plus d'un siècle. Vannes devient ainsi leur chef-lieu sous l'action des successeurs de César, qui y importent le modèle de l'administration romaine.
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c'est terminé. Je suis presque prête et ça va beaucoup mieux. Je mets mon Shetland rouge ou bien mon Shetland bleu ?

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1: Avec aujourd'hui, Louis Mellec. À la recherche d'une idée pour Platine, le syndrome de la page blanche guette l'animateur. Alors, allons au plus simple. On est en mai, voici un thème tout trouvé. Ce sera les chanteurs et musiciens nés au mois de mai. Ça a l'air réglé d'avance cette affaire, mais ça se corse quand on s'aperçoit qu'il y en a une tapée qui sont de juin ou d'avril, mais en trouver qui sont de mai, c'est une montagne à gravir. Et n'oubliez pas de croiser les sources, il n'est pas rare de trouver deux dates de naissance différentes pour une personne. Bon, on se lance pour un numéro de platine qui débute dans le calme et finira dans la tempête. Et on commence par Mary Hopkins, chanteuse mondialement connue grâce à la chanson Those Were the Days, enregistrée en 1968 sous le label Apple Records des Beatles. Je crois même que c'était la première à signer sous ce label. Ce qui est moins connu, c'est qu'elle est née le 3 mai 1950, ce qui en fait une candidate toute désignée pour ce platine. Et où est-elle née, Mary Hopkins? Eh bien, c'est à Pontardawe, au sud du pays de Galles, qu'elle a vu le jour dans une famille où l'on parle gallois. Alors, pas étonnant qu'elle ait enregistré son premier EP en gallois en 1968 sous le titre Llais Swynol, ce qui signifie « voix charmante ». On en extrait ce morceau intitulé « Tammy ». Ah oui, une dernière chose quand même, Pontardawe, c'est la ville qui est jumelée avec Logminé.

Jack Bruce est né le 14 mai 1943 à Glasgow. Moins connu qu'Eric Clapton, Jack Bruce est un des trois piliers du groupe mythique Cream, le troisième larron étant le batteur Ginger Baker. Bien qu'on soit tenté de qualifier Jack Bruce multi-instrumentiste, auteur-compositeur, de musicien de rock'n'roll, c'est en réalité le blues et le jazz que ce musicien novateur affectionnait vraiment. Ces deux genres constituent la base de la majeure partie de sa production enregistrée. Au sein du fabuleux trio Cream, il a écrit, composé et même chanté quelques-uns des meilleurs titres du groupe, comme celui-ci par exemple, premier morceau de l'album Wheels of Fire, enregistré en 1968. Voici sans plus tarder White Room de Cream avec Jack Bruce.

Eh bien, lui, il aurait eu 100 ans mardi prochain, 26 mai, car il est né le 26 mai 1926 et nous a quittés en 1991. Tiens, vous allez deviner de qui il s'agit en écoutant ces quelques notes.

Et bien sûr, vous avez reconnu le trompettiste Miles Davis dans la BO du film Ascenseur pour l'échafaud. Et je vous propose d'écouter un titre de l'album Terreur de l'animateur radio, car propice au dérapage verbal. Je veux parler de l'album Miles Smiles, Sourire de Miles, sorti en 1967. Et le titre c'est Orbits. Ceux qui accompagnent Miles Davis sont les suivants: Wayne Shorter au saxophone ténor, Herbie Hancock au piano, Ron Carter à la contrebasse et Tommy Williams à la batterie. Excusez du peu, comme on dit.

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1: Vedette de plusieurs films et séries télévisées à la fin des années 90 et au début des années 2000, artiste aux multiples talents, Adrienne Pauly a opéré une transition réussie du cinéma à la chanson pour un premier album sorti en 2006. Influencée par des artistes comme Catherine Ringer ou Juliette Gréco même. Cet album de 11 chansons ne fait pas dans la dentelle en ce qui concerne les paroles, toujours très soignées d'ailleurs. Adrienne Pauly participe donc à l'éclectisme forcé de l'émission Platine de ce jour, car elle est née le 30 mai 1977, avec le titre « Chut !»

Robert Zimmerman est né à Duluth, dans le Minnesota, le 24 mai 1941. Heureusement pour nous, le 7 août 1962, Robert Allen Zimmerman devient officiellement Bob Dylan. Inutile d'en faire plus pour les présentations, le plus difficile vient maintenant, choisir une chanson. Et ben ce sera Positively 4th Street, chanson éditée en 45 tours à la fin de l'année 1965. Pour une fois, je vous propose quelques commentaires d'internautes avertis concernant cette chanson. C'est l'hymne de tous ceux qui ont déjà été trahis par une personne en qui ils avaient toute confiance. Une deuxième personne dit ceci, « Au lycée, ma prof d'anglais nous a fait analyser cette chanson. C'était une hippie, alors elle intégrait toujours de la musique à ses cours. S'il y a bien une chose qu'elle nous a apprise, c'est que n'importe qui peut crier, hurler et vous insulter. En revanche, il faut un vrai génie pour utiliser les mots et vous démolir avec autant de calme. » Et un troisième et dernier commentaire, Dylan possède l'art et la manière d'envoyer les gens au diable de telle façon qu'ils vous demandent même le chemin pour y aller.

Alors, au tout début de cette émission, je vous ai promis la tempête. La voici, en la personne de la chanteuse américaine Melissa Etheridge, née le 29 mai 1961 dans une ferme du Kansas. On la compare à Janis Joplin, Neil Young ou Bruce Springsteen pour ses performances scéniques. Et croyez-moi, ce n'est pas volé. La preuve, ce disque enregistré en live au centre correctionnel Topeka, au Kansas, une prison pour femmes. C'était en 2024, le public était donc entièrement féminin, transporté et littéralement survolté par ce moment fort du concert, Burning Woman, c'est le titre de la chanson. Un commentaire d'une spectatrice qui en dit long. Ce concert était incroyable, j'y étais ce jour-là, j'ai passé presque 12 ans dans cette prison, ce jour-là a changé ma vie, ainsi que celle d'autres filles présentes. Merci Melissa. Je n'ai qu'un conseil à vous donner, allez donc visionner ce concert sur Internet. En attendant, voici Burning Woman.

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2: Bonjour à tous, bonjour à Claire qui bonjour. Va faire notre technique aujourd'hui et bonjour Anne-Cyrelle qui vient de Guémené nous présenter le programme de cette semaine au Ciné-Rock.
3: Bonjour.
2: Eh bien, je vais vous faire un petit listing de ce qu'on pourra voir. Aujourd'hui, pour les tout-petits, La Grande Évasion, les plus grands, L'Enfant du Désert l'après-midi. Demain soir, un documentaire, Les Chaillés de l'Enfer sur le vignoble. Ensuite, jeudi soir, Compostelle, Le Chemin de Compostelle avec Audrey Lamy. Alexandra Lamy, pardon. Et le soir à 19h45, Maigret et le mort amoureux. Ensuite, on aura Scarlett et l'éternité, un film d'animation, la leçon de piano. Alors ça, là, pendant deux séances plutôt, samedi à 18h et samedi à 20h30, le 2, ce sera la leçon de piano et après Pulp Fiction, des films anciens que l'on a plaisir à retrouver cette année tous les samedis après-midi, tous les samedis, toute la journée, dans le cadre des 100 ans du cinéma. Ensuite, le dimanche, on retrouvera Compostelle, le lundi soir, Aucun autre choix, et le mardi après-midi à pied d'œuvre. Et on finira le mardi à 20h30 avec Rue Malaga. Alors, on va partir tout de suite avec nos tout-petits qui vont vite aller au cinéma, là, puisque c'est à 10h45. La Grande Évasion, un film d'animation franco-belge.
4: Voilà, c'est l'histoire d'une petite fille très timide qui ne veut pas monter sur scène lors du spectacle de son école. Alors, elle va se cacher et elle s'enroule dans un très grand tissu et tadadam.
2: Ah, bah, suspense alors. Allez vite voir. Alors, les films du matin sont courts. Hein, ce sont des petits films d'animation pour les petits. Donc, ça ne dure pas très longtemps. Non. C'est pour les 3-5 ans. L'après-midi, c'est pour les plus grands. L'Enfant du Désert. Encore un film franco-belge, familial, de l'aventure aussi, de Gilles Demestre.
4: Alors, Gilles Demestre, on le connaît bien parce que...
2: Alors là, ce n'est pas un film d'animation.
4: Non, c'est un film avec des gens en vrai.
2: En vrai, voilà. Chair et en os. Ouais.
4: Donc, il avait fait Mia et le Lion Blanc en 2018.
2: Beau,
4: c'était très beau.
2: Oui.
4: Et le Loup et le Lion en 2021. Alors, c'est une fois Adara, un petit enfant nomade qui s'est perdu à 2 ans dans le désert et qui a été recueilli par des autruches. Des années plus tard, un voyage au Sahara où une jeune fille comprend que cette histoire que lui racontait son grand-père était vraie.
2: Oh.
4: Ouais. Donc en fait, c'est un petit mougli du désert. Alors, on peut y aller. Bon, déjà, c'est une histoire vraie, donc c'est assez extraordinaire. Alors, la bouille du petit Adara est craquante. Et puis, les autruches sont très expressives. Alors là, on peut y aller aussi juste pour la photographie de Vincent Van Gelder, qui est absolument magnifique. Les dunes marocaines, la lumière très changeante, très belle. Et alors, les autruches, elles étaient destinées à la maroquinerie. Donc voilà, Gilles Demestre, ils ont essayé d'être corrects avec les autruches, hein, de ne pas les dresser, mais d'essayer de faire avec. Voilà, c'est une intrigue poignante. Et je peux tout de suite vous dire la fin, c'est que le petit Adara, il va retrouver sa maman.
2: Voilà. Alors, c'est quand même une sacrée aventure, le cinéma, quelquefois.
4: Oui.
2: Donc, c'est avec Kev Adams, le petit.
4: Oui.
2: Voilà. Ensuite, mercredi, donc... le soir, à 19h45, Les Chaillés de l'Enfer, un film français, un documentaire de Léo Boudet. Alors là, c'est un regard sur la transmission de père en fille, puis de mère en fille, du vignoble.
4: Voilà, donc c'est le vin des Côtes-du-Rhône, hein, c'est les coteaux de Condrillon, ceux qui connaissent, et la côte rôtie, dans le domaine mythique de la vigneronne Christine Vernet. Donc, voilà, on va voir comment fonctionne un vignoble. Et puis, voilà, alors, ce qui est vraiment bien dans le film, c'est que le documentariste, il révèle aussi les fragilités. Il documente toute l'année 2021. Et ça a été une année de gel et de pluie qui ont failli anéantir la récolte. Donc, un des vignerons résume en disant « c'est une année de merde ». Donc, on va voir, on va nous raconter tout ça. Il va y avoir des images. Et puis, surtout, c'est une équipe de passionnés. C'est la transmission de père en fille, puis de mère en fille. On comprend qu'il y a un lien intime à la vigne. Et même si on n'aime pas le vin, même si on ne boit pas de vin, c'est du vin très, très cher, hein, je précise tout de suite. C'est presque 100 € la bouteille. Même si on n'aime pas le vin, c'est assez passionnant.
2: Voilà, alors c'est toute une équipe de passionnés, hein, tous oui. unis pour l'amour de la vigne, l'amour de leur métier. Et c'est des très beaux panoramas aussi. Oui. Sur un territoire d'exception. Voilà, un film complet avec la technique, aussi le ressenti aussi, à voir, Les Chaillets de l'Enfer. Ensuite, eh bien, on va aller à Compostelle. Le jeudi 30 à 14h30, l'après-midi, avec un film franco-belge de Yann Samuel avec Alexandra Lamy, Julien Lebert et Éric Métayer. Alors là, attention, ça a l'air cool, hein, comme ça, les chemins de Compostelle. Mais là, on est avec deux personnages quand même, avec qui ça va être un petit peu compliqué.
4: Voilà, donc c'est un jeune délinquant et son accompagnatrice qui prennent le chemin de Compostelle pour une marche de rupture. Donc une marche de rupture, ça veut dire que quand les jeunes vont mal, on leur propose de se détacher de leur quotidien en faisant soit un voyage très loin, et là en l'occurrence c'est une marche, et ça va aussi lui apprendre la persévérance, voilà. Donc c'est inspiré d'une histoire vraie et qui est appuyée sur le livre de Bernard Olivier, voilà. Voilà, marche et invente ta vie. Hein. C'est vraiment l'idée, c'est vraiment de quitter son quotidien. Je prendrais par exemple un petit dealer dans son quartier, hop, on le transfère ailleurs et on peut espérer qu'il ait un autre fonctionnement après. Voilà, c'est un système de réinsertion en fait.
2: Donc, il est bien accompagné ce petit jeune, oui, hein, avec Alexandra Lamy, oui. Qu'on n'imagine pas une seconde en tant qu'éducatrice, mais...
4: Non, mais en même temps...
2: Finalement, elle se débrouille comme chef.
4: Ouais, voilà. Elle jouait dans Louise Violet et oui. Elle jouait une institutrice.
2: Une institutrice,
4: ouais,
2: là, oui.
4: Donc finalement,
2: du début du siècle, ouais, voilà. Voilà. Ouais, ouais.
4: Alors, juste un petit bémol, c'est que je trouve qu'Alexandra Lamy, elle est toujours un peu dans le même genre de rôle.
2: Ouais, toujours.
4: Et c'est dommage.
2: C'est dommage, voilà, parce c'est dommage. Elle a des possibilités.
4: Oui,
2: hein.
4: Tout à fait. Ouais.
2: Alors là, elle s'appelle Fred.
4: Oui.
2: Elle va aller se promener et elle... Quelle relation va-t-elle avoir alors?
4: Ah, compliqué.
2: Avec un petit dur, je suppose.
4: Voilà, compliqué. Voilà.
2: Et puis, donc, ils vont à Compostelle. C'est quand même un super voyage. Ils vont rencontrer du monde.
4: Oui, ils vont rencontrer du monde. Après, c'est loin, Compostelle. Hein, donc, il va se passer plein de choses sur le chemin. Mais c'est vraiment l'apprentissage de la persévérance.
2: Voilà. À voir, donc, Compostelle de Yann Samuel. Une comédie sympa, c'est une comédie quand même.
4: Ah hein, oui, tout à fait.
2: Une comédie sympa qui nous emmène avec un duo très sympa aussi, qui va essayer de relever
4: voilà, et
2: un
4: puis,
2: jeune.
4: Le paysage est magnifique, donc ça peut aussi donner des envies de faire le chemin de Compostelle.
2: Voilà. Ensuite, le jeudi... attendez, je suis...
4: Le 30.
2: Le 30. On a, alors voilà que notre Maigret est amoureux.
4: Oui.
2: Maigret est le mort amoureux. Enfin, c'est le mort pour l'instant.
4: Oui, c'est le mort qui est amoureux, c'est pas Maigret.
2: Alors, on est content de retrouver Maigret, hein, parce qu'il y a bien, bien longtemps qu'on ne l'avait pas vu. Il est quand même né dans les années 60. Hein. Donc là, c'est un film de mystère et de crime de Pascal Bonitzer, que l'on connaît bien, avec Denis Podalydès, Olivier Rabourdin et Micha Lescotte. Alors, qu'est-ce qu'il a, notre commissaire Maigret, là?
4: Alors,
2: cette fois, c'est Denis Podalydès qui est super.
4: Oui,
2: hein,
4: ah, oui.
2: Parce
4: qu'on
2: se méfie toujours quand on repense à nos anciens Maigret, là.
4: Ah, bah, rien à voir avec Bruno Kremer.
2: Oui.
4: Je ne sais pas qui a... Peut-être Jean Gabin.
2: Jean Gabin aussi. Jean Gabin, oui, oui. Voilà.
4: C'est une adaptation de Simenon. Moi, je suis très fan de Simenon parce que je trouve que, en fait, c'est du cinéma ethnologique. Hein. Il y a une enquête sur les différents milieux sociaux, différentes personnalités, etc. Et là, ça marche très, très bien. Bruno Podalydès, qu'on n'imaginait pas du tout dans Maigret.
2: Non, c'est vrai, il n'a pas du tout le look. Hein.
4: Et ben, en fait, il a suffi...
2: Mais il a repris les instruments, quand même.
4: Ah bah oui, il a le gros par-dessus, il a la pipe, oui. Et puis il a cette espèce de brutalité, mais sympathique, voilà. Quand il parle. Mmh. En fait, ça marche très, très bien. Alors, l'histoire, c'est... Donc, le commissaire Maigret est appelé en urgence au Quai d'Orsay. Un ancien ambassadeur très renommé a été assassiné. Donc, il va se confronter à ses proches et au mutisme suspect de la domestique, du diplomate, qui est joué par Anne Alvaro et qui est incroyable.
2: On ne la voit pas souvent.
4: Maintenant, elle joue au théâtre,
2: oui,
4: surtout. C'est une comédienne.
2: Elle est très, très bien, vraiment.
4: Elle est très bien. Donc là, Maigret va aller de surprise en surprise. Donc, en fait, c'est une version de Maigret très savoureuse.
2: Du 20e siècle.
4: Du 20e siècle. Ah oui.
2: Du 21e siècle. Voilà. Alors qu'on le connaissait, il y a déjà
4: dans
2: très longtemps.
4: Dans les années 50 ou
2: voilà,
4: 60.
2: Et qu'il a quand même évolué un peu... dans le personnage.
4: Oui,
2: voilà.
4: Tout à fait. Donc, il a le chapeau, le manteau, la pipe, comme on disait tout à l'heure. Voilà, c'est intéressant que ça soit porté au 21e siècle. Moi, c'est un film que j'ai trouvé jubilatoire, avec donc une mention spéciale pour Bruno Podalydès et Anne Alvaro.
2: Voilà, et pour le réalisateur, qui a montré une histoire bien ficelée, avec une mise en scène parfaitement orchestrée, disent les critiques.
4: Oui, il avait déjà fait le tableau volé, qu'on a vu il n'y a pas très longtemps.
2: Oh, il est très bien, c'est avec Alex Lutz. Ensuite, un drôle de nom, Scarlett et l'éternité. En fait, c'est un film d'animation pour tous. Pour grand, plutôt même.
4: Plutôt pour grand, ados et adultes.
2: Japonais, ouais. De Mamoru Hosoda.
4: Alors, si on le situe, c'est un film d'animation entre Shakespeare et Le Seigneur des Anneaux. Voilà, c'est de l'héroïque fantasy. Alors, c'est un film absolument incroyable. Ça marche très, très bien.
2: Donc, ça bouge beaucoup, j'ai vu.
4: Oui, les images sont très belles. Oui. Enfin, donc, l'héroïne, c'est une Scarlett. Donc, c'est une princesse médiévale du royaume du Danemark, d'où Shakespeare. Elle veut venger la mort de son père, est gravement blessée et elle se retrouve au pays des morts. Et au pays des morts, elle va rencontrer un urgentiste de 2026, qui va l'aider à comprendre les bienfaits du pardon. Parce qu'elle est assez remontée, cette Scarlett. En fait, elle est animée d'une soif de vengeance incroyable. Et donc, notre urgentiste idéaliste va essayer de lui apprendre comment c'est important de pardonner. Voilà, donc...
2: Une leçon de tolérance et de résilience.
4: Voilà, tout à fait. Autour de ce couple... tout est renversant. Il y a un dragon fantastique, il y a une caravane de bédouins absolument étonnante. Leur chef ressemble à Don Quichotte. Il y a des combats très violents et surtout, c'est époustouflant de beauté.
2: Les images, les
4: très
2: les
4: beau
2: dessins.
4: Et l'histoire est absolument incroyable. Enfin, pour moi, c'est dans la famille des Miyazaki.
2: Voilà. Donc, pour ceux qui veulent se plonger dans l'animation pour adultes, c'est vendredi à 20h30, Scarlett et l'éternité au Ciné-Rock de Guémené. Voilà. Ensuite, on arrive au samedi. Donc, racontez-nous les films du samedi.
4: Alors, les films du samedi, c'est des films qui ont été choisis par les spectateurs dans le cadre du centenaire du Ciné-Rock.
2: Oui, on avait dit bien avant aux spectateurs... proposez-nous des films et on a pris donc ceux qui étaient les plus cotés.
4: Voilà, alors en fait, on a fait une proposition de liste parce que sinon, ça faisait trop. Et puis, les gens, et je crois qu'il y avait 5 ou 6 films par décennie et les spectateurs ont voté. Et donc là, c'est La leçon de piano.
2: Ce qui est un film superbe.
4: Ah oui.
2: Vraiment
4: oui,
2: assez renversant. Ouais. Ça se passe dans un drôle d'endroit d'ailleurs. Ouais, en Australie ?
4: Ouais, en Nouvelle-Zélande.
2: En Nouvelle-Zélande, pardon. Mais le film est australien.
4: Voilà, donc c'est donc Jeanne Campion, c'est une des premières, voire la première réalisatrice à avoir une Palme d'Or. Donc là, elle invente toujours, hein, je pense à Sweetie ou un ange à ma table, elle invente toujours des personnages féminins qui sont borderline, en quête d'émancipation. Et en fait, elle fait des films pour démontrer que les femmes peuvent faire les mêmes métiers que les hommes.
2: Voilà. Alors, elle a eu la Palme d'Or en 93.
4: Ouais, voilà. C'est ça. Donc, juste un petit mot sur les acteurs qui sont absolument géniaux.
2: Holly
4: Je
2: Hunter.
4: Vois Claire qui acquiesce.
2: Holly Hunter, Holly Harvey Hunter. Keitel.
4: Harvey Keitel, moi, je trouve que c'est un acteur fantastique.
2: Mm-hmm. Et Anna Paquin.
4: Voilà. Alors, donc ça se passe en Nouvelle-Zélande en 1852. La mutique Ada, puisqu'elle est muette, hein, accoste sur la plage avec sa fille de 9 ans pour vivre avec son nouveau mari dans le bush.
2: Elle ne connaît pas, faut attention. Il y a des drôles de mariages. Hein.
4: Oui, oui, c'est vraiment des mariages arrangés, oui. On va dire.
2: Elle arrive d'Europe.
4: Oui, je pense que c'est pour peupler la Nouvelle-Zélande. Ce n'est pas dit dans le film, mais ça me semble assez évident. Donc, elle a un encombrant paquet avec elle, puisqu'elle a un piano.
2: Elle a tous ses meubles aussi.
4: Aussi.
2: Et un piano.
4: Un piano.
2: Dont le mari ne semble pas en vouloir.
4: Ah, bah, pas du tout. Voilà. Il n'en veut pas du tout. Et finalement, c'est Baines, qui est un régisseur illettré et proche des Maoris, qui va récupérer le piano.
2: Oui, c'est un voisin, en fait.
4: Tout à fait. Ouais. Donc, il va y avoir un troc entre Baines et Ada. En fait, elle va récupérer le piano touche par touche en échange de visite.
2: Il est tombé dans l'eau, hein, je crois.
4: Oui, non, c'est à la fin qu'il
2: tombe
4: dans l'eau.
2: Ah oui, c'est à la fin, d'accord. Oui.
4: Ouais, en échange de visites de plus en plus érotiques. Donc, c'est un film assez incroyable, hein, qui est tout en...
2: Qui aurait pu être dur à vivre pour Ada. Mais finalement,
4: c'est plutôt...
2: Voilà. Oui, c'est plutôt... Et même qu'elle s'attache.
4: Surtout, voilà. On se doute bien que son mari n'est pas la tendresse incarnée. Voilà. Donc, Jeanne Campion, elle filme une femme qui s'émancipe, qui se réapproprie son désir et son corps comme un instrument de plaisir et de liberté. C'est très beau. Et le piano, c'est finalement un objet transitionnel.